0: faisons quelque chose, pendant que l'occasion se présente. Ce n'est pas tous les jours que l'on a besoin de nous. Non, pas à vrai dire qu'on ait précisément besoin de nous. D'autres feraient aussi bien l'affaire, sinon mieux. L'appel que nous venons d'entendre, c'est plutôt à l'humanité tout entière qu'il s'adresse. Mais à cet endroit, en ce moment, l'humanité c'est nous, que ça nous plaise ou non. 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

Bonjour, bonjour et bienvenue dans Histoire de savoir sur Radio Campus, la radio de la communauté de l'Université libre de Bruxelles. Bienvenue dans Europolis. Thomas Gesseling, ce micro. Aujourd'hui, nous allons parler d'art total sur les traces d'Henri Lafontaine. De l'art total à l'universel, balade avec Henri Lafontaine dans le Bruxelles symboliste et ésotérique Art Nouveau. C'est le titre d'un ouvrage publié aux éditions de la Fondation Henri Lafontaine, justement. Et c'est une exploration du symbolisme musical dans le Bruxelles Art Nouveau de 1870 à 1914, vous l'avez compris, donc sur les pas d'Henri Lafontaine, grande figure wagnérienne, pacifiste, universaliste, musicien et prix Nobel de la paix en 1913. Des concerts bruxellois au cercle symboliste, l'auteur montre comment la musique nourrie de Wagner et d'influences ésotériques devient vecteur d'idéal social et politique, ce qui permet de relier art total, pacifisme et utopie universaliste. Alors cet ouvrage, on le doit à la plume de Roland van der Hoeven. Roland van der Hoeven est orientaliste, musicien et musicologue de formation. Il partage sa carrière professionnelle entre deux pôles complémentaires, la gestion culturelle d'un côté et la recherche musicologique d'autre part. Mais il nous en parlera bien entendu plus longuement au cours de cet entretien. On part donc aujourd'hui en promenade au cœur de l'art total en sa compagnie et celle d'Henri Lafontaine dans quelques instants.

0: De l'art total à l'universel, balade avec Henri Lafontaine dans le Bruxelles symboliste et ésotérique, art nouveau. C'est un ouvrage publié aux éditions de la Fondation Henri Lafontaine que l'on doit à Roland van der Hoeven, qui est notre invité aujourd'hui. Bonjour Roland van der Hoeven.
1: Mais bonjour, merci de m'inviter.
0: Avec le grand plaisir. En quelques mots, le pitch du bouquin, et puis vous rectifiez si jamais vous estimez qu'il faut rajouter ou retirer certaines choses. C'est une exploration du symbolisme musical dans le Bruxelles Art Nouveau. Ça se passe entre 1870 et 1914, et c'est sur les traces et les pas d'Henri Lafontaine, hein, qui est une figure wagnérienne, on en parlera, mais il y a beaucoup d'autres choses à son palmarès, hein, pacifiste, universaliste, prix Nobel de la paix, c'était en 1913, je pense, juste avant que les armes se déchaînent sur le vieux continent. Des concerts bruxellois au cercle symboliste, l'auteur, vous en l'occurrence, montre comment la musique nourrie de Wagner et d'importantes influences ésotériques devient vecteur d'idéal social et politique qui relie art total, hein, c'est dans le titre, pacifisme et utopie universaliste. Ça aussi, c'est en filigrane dans le titre. Alors vous, Roland van der Hoeven, vous êtes orientaliste, musicien, musicologue de formation. Vous avez séjourné après des études au Moyen-Orient, au Caire en l'occurrence, où vous avez enseigné le français. Puis vous êtes revenu en Belgique, vous avez défendu une thèse portant sur, je donne le titre, les contraintes d'exploitation d'une scène lyrique au 19e siècle. C'est bien ça ?
1: Vaste programme, effectivement.
0: Ça vous renvoie quelques années en arrière.
1: Ça ramène beaucoup, très beaucoup d'années en arrière.
0: Alors, vous n'avez pas fait que ça. Votre carrière professionnelle se partage entre des pôles complémentaires, la gestion culturelle, hein, dans laquelle vous baignez toujours, je crois, et la recherche musicologique. Vous avez été conseiller art de la scène au ministère de la Culture, directeur du service de l'inspection de la culture de la Fédération Wallonie-Bruxelles, et puis parallèlement à vos fonctions dans les ministères, vous enseignez à l'Université de Liège, et vous êtes passé aussi par l'Université libre de Belgique, où vous avez donné un cours d'histoire de la musique depuis 1750, et celui de principe de la gestion culturelle appliquée, c'est bien ça ?
1: Tout à fait, à part que ce n'est pas l'Université libre de Belgique, mais celle de Bruxelles.
0: J'ai dit Belgique ?
1: Oui. Ce qui pour rendre Radio Campus est compliqué.
0: Oui, c'est un lapsus, bon, je m'installerai sur le canapé ultérieurement. Alors, on vous doit aussi
1: On peut prendre la question, si vous voulez, vous reprenez la question et on fait l'enchaînement.
0: Non, c'est très bien comme ça, vous savez, c'est ça les joies du direct.
1: Okay, parfait.
0: Alors, on vous doit une trentaine de publications scientifiques portant sur l'histoire de la musique, la théorie musicale, les politiques culturelles et la gestion culturelle. Et on retrouve également la direction artistique d'enregistrement symphonique.
1: Oui.
0: Et puis, comme commissaire d'exposition et dans des missions d'expertise portant sur les politiques culturelles en Belgique, pour le coup, et en Europe. Vous dites un moment dans votre ouvrage, dont je rappelle le titre, de l'art total à l'universel, Lafontaine était un hyperactif. Vous aussi, non ?
1: Quand on aime faire des choses, ça compte pas, évidemment. Donc, je trouve que c'est assez complémentaire d'être à la fois dans l'opératif, de diriger un gros service général de la culture dans le principal ministère de la culture des francophones, mmh. et d'avoir ce recul académique, d'avoir quelque part aussi une idée de la gestion culturelle au 19e siècle et de mettre en perspective. C'est assez surprenant, par exemple, je reçois le même type de courrier que recevaient les directeurs ou les pouvoirs publics dans les années 1860-70, il m'arrive de retrouver le même contenu et ça donne quand même une certaine distanciation qui, à mon avis, est bénéfique aux deux carrières.
0: Ça, c'est intéressant parce que dans votre ouvrage, vous dites à un moment, Roland van der Hoeven, que cette période, finalement, est assez semblable dans l'esprit à celle d'aujourd'hui.
1: Ben, je reste persuadé que l'Ancien Régime, c'est un autre monde. Mmh. Ce qui s'est passé au 19e siècle, c'est des gens quand même... c'est les fondements de nos sociétés, et donc c'est des gens assez proches de nous. Quand on lit, si je lis des écrits du 16e, 17e, je les lis avec un regard d'historien. Quand j'ai lu de la correspondance, par exemple, d'Henri Lafontaine, j'ai l'impression d'avoir quelqu'un qui est tout à fait mon contemporain, qui me parle, même si les mentalités ont changé.
0: Voilà, donc c'est une balade musicale avec Henri Lafontaine, hein, que vous venez de nommer, Roland van der Hoeven, dans le Bruxelles symboliste et ésotérique Art Nouveau. On va essayer de décrypter un peu tout ça. Mais d'abord, c'est une balade avec un seul L. Hein. Pourquoi une balade et pas un essai ?
1: Parce que ça avait un caractère sans doute trop académique et que je voulais faire un ouvrage dont le sujet peut paraître pointu et je ne voulais pas que la forme soit, masquée par un apparat académique rébarbatif. Et donc, je me suis un peu réfugié derrière l'appellation balade plutôt qu'essai. Et ça permettait de suivre un compagnon de route, qui est Henri Lafontaine, à travers ses méandres, de quelque chose d'assez peu étudié, qui est le monde musical symboliste. Donc on a beaucoup travaillé sur la peinture symboliste, sur la littérature symboliste. Le monde musical reste peu exploré, et donc c'était l'occasion de le faire. D'autant plus que Henri Lafontaine est un excellent musicien, puisque parmi ses nombreuses activités, c'est surtout un pianiste de très très haut vol.
0: Alors je disais une balade avec un seul L, hein, vous êtes musicologue, on est loin de la musique populaire.
1: Ah, ça, il y a deux termes, balade. Celui avec deux L se réfère à une forme musicale médiévale. Ici, c'était l'idée d'avoir un propos libre dans son cheminement qui permettait quand même de tourner et de rentrer autour de ce thème qui est musique, ésotérisme et art nouveau.
0: On va y revenir, musique, ésotérisme, art nouveau. Mais d'abord, Henri Lafontaine, on en a touché un mot déjà. C'est pas anodin que cet ouvrage soit publié aux éditions de la Fondation Henri Lafontaine. C'est une fondation importante pour l'Université libre de Bruxelles. Histoire de lui rendre hommage ?
1: Le thème de la Fondation Henri Lafontaine, effectivement, c'est l'idée quand même de perpétuer une mémoire, mais de perpétuer surtout une pensée. On est dans affaire à un très grand pacifiste, à quelqu'un qui a quand même eu le postulat que la paix devait être obtenue par des moyens légaux, voire des moyens de droit international. Et donc, c'était pas si évident que ça avant 1914. Il a beaucoup milité dans l'entre-deux-guerres. Et donc, cette pensée reste quand même tout à fait d'actualité. Et donc, l'ambition de la Fondation, et je ne vais pas parler à la place de la Fondation, mais donc c'est à la fois un lieu de mémoire, mais surtout d'un lieu autour de valeurs, et donc de ces valeurs pacifistes et de ce cheminement à travers ce procédé que le droit international doit primer surtout, oui.
0: Alors, de l'art total à l'universel, balade musicale avec Henri Lafontaine dans le Bruxelles symboliste et ésotérique art nouveau. On va essayer de comprendre un peu ces concepts. La musique symboliste, par exemple, Roland van der Hoeven, c'est quoi ? Vous dites un moment dans votre ouvrage, heureusement un flot d'autres sources contemporaines rendent cette musique symboliste accessible et donc audible. C'est pas audible pour tout le monde ?
1: Si, mais ce que je voulais dire, c'est qu'en fait, lorsqu'on est confronté à de la peinture symboliste, que ce soit du Delville ou même le dernier Hobbes, ben, le spectateur est directement confronté à l'œuvre. Il n'y a pas d'interprète, il n'y a pas besoin de médiation. Or, la musique, on a besoin justement d'avoir des interprètes, et ce répertoire n'est pas le plus interprété. Autrement dit, il n'est pas accessible, non pas parce que son esthétique serait inaccessible, mais parce qu'en fait, il n'est pas disponible à l'audition. Et donc, on est en train de travailler une équipe, notamment autour de musique en Wallonie, pour ressusciter ce patrimoine belge musical, souvent symphonique, et donc qui dit symphonique dit onéreux à produire. Et donc, on est en train de réenregistrer ces œuvres de compositeurs, non seulement César Franck, qui est sans doute le plus connu, mais toute l'école de César Franck.
0: C'est ça, et c'est un peu votre dada, ça, les orchestres symphoniques.
1: J'aime beaucoup l'écriture symphonique. Et il y a des pans d'œuvres complètement qui sommeillent dans les bibliothèques musicales d'Europe, notamment dans les bibliothèques musicales ici à Bruxelles, et qui sont du répertoire qui ne mérite pas d'être oublié. C'est-à-dire qu'en fait, on a beaucoup joué de symphonique dans les années 1880, entre 1880 et 1914. Et donc, il y avait une vraie appétence du public pour le symphonique. Il y a toujours une appétence pour le public, mais à l'époque, il n'y avait pas énormément de choix de distraction à Bruxelles. Et donc, les concerts symphoniques étaient vraiment très, très populaires. D'ailleurs, il y a une série de concerts s'appelait les concerts populaires. Et donc, ce répertoire, il est de qualité. Et la Belgique et les compositeurs belges francophones et néerlandophones de l'époque, on ne faisait pas la distinction, pas trop la distinction. C'est du répertoire vraiment de haute qualité. Donc, les œuvres symphoniques de Sylvain Dupuis, par exemple, elles sont remarquables.
0: Vous parliez il y a un instant de peinture symboliste, en nommant Jean Delville. Il y a pas mal d'iconographie dans cet ouvrage, hein, et on retrouve entre autres le Prométhée, d'après la gravure à l'huile sur toile de 1907. Et d'ailleurs, un fragment de cette peinture sert de couverture à votre ouvrage. Tout ça, il y a un lien entre ces différentes formes d'art symboliste.
1: Mais ça s'appelle de l'art total. D'abord, il y a
0: allons-y, allons-y sur l'art total.
1: Mais d'abord, je voulais dire qu'il n'y a pas un seul guide qui traverse cet ouvrage. Il y a évidemment Henri Lafontaine, mais aussi Jean Delville. Et donc, ils sont à deux. Ça tombe bien, ils se connaissent bien. Donc, ils font tous les deux partie du même atelier, les amis philanthropes, mm-hmm. et leurs destins se croisent tout le temps. Donc, en fait, c'est deux personnages qui sont des grands animateurs culturels de l'époque, hein, 1890-1914, se connaissent et poursuivent les mêmes objectifs. Alors, parmi les mêmes objectifs, il y a évidemment une figure tutélaire qui domine pas seulement à Bruxelles, un peu partout en Europe, mais qui domine vraiment le monde artistique, c'est Richard Wagner. Donc, ce qui s'est passé autour de cette révolution de l'opéra, de cette redéfinition du genre lyrique, ça a dû vraiment marquer les générations. On rentre vraiment dans une autre dimension autour de l'opéra, avec que ce soit la mélodie continue, que ce soit la mise en scène qui doit répondre de manière exacte à l'action, toutes des choses qui étaient quand même relativement improbable dans l'opéra auparavant. Et donc, cette idée d'art total, donc, que des différentes disciplines, le visuel, l'auditif, la narration, le dramatique, ne devaient faire qu'un. Et donc, cette pensée, elle a assez vite rejoint les préoccupations des ésotériques. Puisqu'en fait, si on devait donner une définition de l'ésotérisme la plus large possible, c'est de présupposer quelque part qu'il y aurait une unité. Une unité universelle, une unité perdue, et que cette unité perdue pourrait être retrouvée via une initiation, et via une initiation qui parle de concordance. C'est-à-dire qu'essentiellement, la plupart des mouvements ésotériques que je cite dans cet ouvrage, que ce soit la franc-maçonnerie, la théosophie, les martinistes, un peu des cardéciens, des rosicruciens, je parle pas mal de rosicruciens, oui. Mais ils partagent toute cette même
0: vision. Oui.
1: La Rose-Croix. Et donc, ils partagent toute cette même ambition, c'est d'essayer de retrouver une unité par concordance. Et donc, là, Wagner, c'est un point de départ, avec l'idée, par exemple, des leitmotifs, que des motifs musicaux pourraient symboliser, c'est un peu un terme bateau quand on parle de symbolisme, mais donc un thème musical et un sentiment, ça serait la même chose. Et un personnage, ça serait la même chose. Les ésotériques vont aller plus loin, ils vont travailler sur les concordances, sur les théories vibratoires, et donc l'idée qu'un son pourrait faire vibrer une couleur, qu'une couleur ou un son pourrait faire vibrer un sentiment, voire que tout ça pourrait faire vibrer l'univers.
0: Voilà, c'est parfois très technique, hein, même si vous racontez ça de manière assez fluide, c'est une balade, je le rappelle, sur les traces de Henri Lafontaine. Vous avez parlé de Wagner, importance de la musique de Wagner à cette époque-là, et aussi qui influence d'autres compositeurs bruxellois, car à l'époque, Bruxelles n'a pas à pâlir devant Paris.
1: Non seulement n'a pas à pâlir devant Paris, mais devance largement Paris. Donc il se fait que en 1870, la France a perdu contre la Prusse, et Richard Wagner a trouvé opportun d'écrire un opuscule particulièrement méchant sur la France, qui a fait qu'en fait, il est persona non grata. Donc Wagner avait quelques comptes à régler sur son passage parisien dans les années 1860. Tout ça n'est pas très glorieux, mais ça se traduit immédiatement par le fait qu'on ne joue pas Wagner en public en France. Jusque dans les années 1890, encore en 1890, ça pose problème de jouer Wagner à Paris. Or, la révolution wagnérienne, elle est incontournable. C'est vraiment, en termes même de langage musical, d'évolution autour de la tonalité très élargie. Aucun compositeur ne peut faire abstraction de ce qu'a amené Wagner dans ces années-là. Alors, qu'est-ce qui va se passer? D'abord, c'est que les créations en langue française de l'œuvre de Wagner, et donc au 19e siècle, on joue toujours les opéras dans la langue du public. Donc, c'est pas comme maintenant. Donc,
0: c'est en français.
1: Donc, c'est en français, voilà.
0: Traduction d'Henri Lafontaine, et on y reviendra peut-être.
1: On y reviendra, effectivement. Et donc, toutes les créations en français des œuvres de Wagner à l'exception de Tannhäuser, qui avait été créé avant 1870, c'est Bruxelles qui va le créer. Et donc, on va voir vraiment les Wagneriens français, parisiens essentiellement, vont faire le pèlerinage à Bruxelles. C'est quand même plus simple que le pèlerinage à Bayreuth.
0: Oui, c'est un peu moins loin.
1: Et non seulement pour écouter du Wagner, mais tous les jeunes compositeurs, toute la jeune école de composition française, y compris des gens comme Debussy, ils vont être souvent accusés de wagnerisme. Un critique parisien de ces années-là avait publié un ouvrage assez spirituel qui s'appelle « Les maladies wagnériennes ». Et donc, il diagnostiquait le degré d'atteinte de wagnerisme de chacun des compositeurs. Mais ça se traduit très concrètement par le fait qu'ils ne sont pas joués non plus. À Paris, où ils sont joués de manière très très confidentielle. Or, il se fait que cette esthétique musicale post-wagnérienne et dans une ambiance symboliste, elle triomphe à Bruxelles. Elle triomphe, elle est officielle presque, en fait, c'est pas qu'elle soit subventionnée, mais c'est le langage dominant de l'esthétique de ces années 1880-1914. Et tous ces artistes, notamment les artistes littéraires, comme des gens comme Maeterlinck, ils ont une renommée mondiale. Et donc, on n'est pas du tout dans l'équivalent du courant symboliste parisien, qui non seulement, c'est des gens qui ont relativement peu de moyens financiers, tandis que nos symbolistes, à nous, ils sont riches, donc ça change quand même beaucoup, et ils n'ont pas la reconnaissance, ni à Paris, ni à l'international, ce que nos artistes ont. Et donc, très rapidement, on voit que toute cette flopée d'artistes symbolistes, non seulement musiciens, mais également écrivains ou peintres, vient à Bruxelles, vient exposer à Bruxelles, vient exposer au Salon des 20 et de la Libre Esthétique, et que c'est bien le foyer de référence de ce symbolisme du monde francophone, carrément de l'Europe. Puisqu'en fait, par exemple, une tragédie de Maeterlinck, dès qu'elle est créée, elle est partout. On la retrouve en Scandinavie, on la retrouve à Vienne, on la retrouve partout en Europe.
0: Question de renommée, dites-vous, mais aussi de valeur qui sous-tendent les artistes symbolistes bruxellois.
1: La valeur, si c'est la valeur marchande, on est dans un pays qui est opulent.
0: Ce n'est pas la valeur marchande à laquelle faisait allusion.
1: Donc on est dans un pays qui a des moyens.
0: C'est plus cette idée de l'universaliste.
1: J'entends bien, mais je trouve que c'est intéressant puisque c'est en fait un des fils rouges qui traverse ma balade, c'est de montrer comment de l'universel on peut arriver au très prosaïque, voire même au très opératif. Et donc le fait de rappeler qu'il y a un contexte d'opulence financière à Bruxelles à l'époque n'est pas anodin. Donc ça contribue largement à soutenir toutes ces initiatives. Maintenant, sur les valeurs, oui. Donc, on a affaire à des personnes que je devrais qualifier, enfin, que j'aimerais qualifier de globalement généreuses. Elles sont quand même sur l'universalité, avec des idéaux pacifistes, c'est clair, pour Henri Lafontaine, mais même d'art universel qui amènerait une harmonie universelle du côté de Jean Delville, on est chez des gens qui sont animés par des valeurs positives. Franchement, vraiment très, très positives. Cet ésotérisme est un ésotérisme qui n'est pas morbide, c'est un ésotérisme positif. Oui.
0: On parlera peut-être des amis philanthropes dans un instant, cette loge maçonnique dans laquelle se trouvait entre autres Henri Lafontaine. Vous disiez tout à l'heure... Pas de subvention à l'époque, vous qui êtes directeur général de la culture, de quoi exactement ?
1: Je suis directeur général de la création artistique.
0: De la création artistique.
1: la communauté française.
0: Wallonie-Bruxelles. On est là quand même dans une autre époque.
1: On est dans une autre époque parce qu'en fait, l'État intervient beaucoup moins dans tout au XIXe siècle. Mmh. Donc là, maintenant, au XXIe siècle, on a le passage de l'État-providence qui est passé dans l'immédiat après Seconde Guerre mondiale. C'est pas du tout ça au XIXe siècle. Et donc, il y a un petit subside de la ville de Bruxelles pour la monnaie. Il y a les pouvoirs publics qui, de temps en temps, subventionnent une œuvre d'art public ou commandent une partition ou commandent une œuvre d'art. Mais tout ça est assez anecdotique. Donc, c'est bien un marché, en fait, un marché marchand.
0: Alors, les amis philanthropes, c'est la loge dans laquelle se trouve entre autres Henri Lafontaine. Amis philanthropes, justement, c'est la question de la philanthropie qui contrebalance l'absence de subvention.
1: Ça serait un raccourci un peu trop saisissant.
0: Pardon pour le raccourci.
1: D'abord, les amis philanthropes, c'est ceux qui ont créé l'ULB, donc ça vaut quand même la peine de le rappeler. J'ai une grosse loge à Bruxelles dans ces années-là, avec Union et Progrès, c'est les deux principales loges. Et donc, c'est des loges dans lesquelles on débat. Et on débat beaucoup autour de cette idée d'universalisme, voire d'engagement politique. C'est une des particularités, sans doute, peut-être, de cet atelier, c'est qu'il est assez opératif. Et donc, on voit que ça discute autour de non seulement de l'avenir de l'ULB, donc l'ULB est en pleine tourmente à l'époque, tiraillé entre un courant de gauche et un courant de droite.
0: Il y a eu des scissions.
1: Il y a eu des scissions, effectivement, puisque l'université nouvelle va être créée très rapidement. Et on voit bien qu'Henri Lafontaine, il participe à tout ça. Alors Jean Delville, c'est plus compliqué, parce que Jean Delville, il est dans des sphères vraiment très esthétiques, mais avec des choses surprenantes, parce que, par exemple, son ésotérisme, qui est assez rosicrucien à un certain moment, l'amène à une forme d'élitisme. Et on voit que ça évolue autour de la culture des masses et on voit qu'il a des préoccupations à certains moments, parfois de gauche, qui côtoient des propos complètement élitistes qu'on pourrait qualifier de droite, voire de droite forte. Et donc c'est très complexe. Par contre, Henri Lafontaine, c'est beaucoup plus clair, c'est quelqu'un qui part du wagnérisme. Alors le wagnérisme, partout en Europe, ça va donner des gens de droite, voire de droite forte. Ici, à Bruxelles, non. Le clan des wagneriens va évoluer vers le POB, le Parti ouvrier belge. Et donc, que ce soit des gens comme Henri Lafontaine ou Jules de Stré, qui étaient quand même des wagneriens purs et durs dans les années 1880, ben, vont devenir des élus. Du parti socialiste, enfin du Parti ouvrier belge, et vont avoir une action quand même très très opérative autour de comment concilier population et culture.
0: Le clan des Wagneriens, ça fait un peu penser au clan des Siciliens, enfin bref, en tout cas c'est, c'est une manière de fonctionner ensemble dans un esprit positif, comme vous le disiez. Henri Lafontaine, il est à l'origine de la première traduction, si je ne m'abuse, je l'ai découvert en lisant votre ouvrage, hein, Roland Van der Hoeven, de la traduction française, donc de La Chevauchée des Valkyries.
1: Non, il n'est pas vraiment le premier. En fait, on a affaire à un cercle de fanatiques. Donc ces wagnériens se retrouvent régulièrement dans l'atelier notamment de Constantin Meunier, le sculpteur qu'on connaît pour tous ses ouvriers. À l'époque, il fait des Valkyries, Constantin Meunier. Hein. Donc tous ces gens sont dans un univers de dieux scandinaves, de Valkyries et autres. Et ils sont tellement scandalisés par la traduction officielle en français faite par un éditeur parisien et que le directeur de la Monnaie se propose de monter, que non seulement ils sont vraiment déchaînés par rapport à la presse et autres, mais que Henri Lafontaine, qui parle parfaitement allemand, donc c'est quelqu'un qui parle, enfin, il y a beaucoup de potentialité, Henri Lafontaine. Et donc, Henri Lafontaine propose sa vraie traduction. Et donc, c'est une traduction qui suit vraiment de très très près le texte allemand et qui est franchement assez illisible, disons-le, et on peut comprendre que le directeur de la Monnaie n'ait pas souhaité utiliser cette traduction et pris quelque chose qui soit beaucoup plus accessible. On est toujours dans un débat qui continue à traverser le monde esthétique de recherche d'authenticité, mais donc là, cette traduction d'Henri Lafontaine, elle a été créée pour Happy Few dans l'atelier de Constantin Meunier, elle a été publiée, elle a fait l'objet d'une large polémique dans la presse, et puis après, on en est resté là.
0: Et Constantin Meunier, c'était un personnage important dans cet univers ésotérique et symboliste.
1: Mais tous ces gens se connaissent. Donc d'abord, Bruxelles, c'est pas si grand que ça. Et puis, il y a vraiment une esthétique qui les relie. Et on voit que chez Constantin Meunier, c'est le même parcours qu'Henri Lafontaine. Donc on part de sphère de Dieu dans la Scandinavie pour arriver vers le peuple. Et donc ça, c'est quand même une spécificité bruxelloise, oui.
0: D'accord. Ésotérisme, le mot est lâché, perçu comme un ensemble de savoirs à diffusion volontairement limité, privilégiant les concordances et les symboles et présuppose l'existence d'une unité originelle, perdue, cachée, universelle et essentielle. Ça,
1: oui,
0: c'est dans votre...
1: Effectivement, c'est une définition que j'ai essayé la plus compréhensible possible et la plus complète possible, qui permet en tout cas de couvrir les différents courants, que ce soit la maçonnerie, la théosophie. La théosophie est vraiment très importante dans ce Bruxelles-là. La théosophie étant, je vais dire, une sorte de syncrétisme, et là je simplifie à l'extrême, mais donc un syncrétisme de chrétienté et de religion extrême orientale, avec quand même une dominante de chrétienté. La maçonnerie n'a pas de dogme, enfin en tout cas est très divisée à l'époque, est globalement majoritairement adogmatique déjà dans les années 1880. Et donc on a des martinistes aussi, donc on a des rosicruciens, donc tout ça se côtoie dans ce Bruxelles. Et parfois les mêmes personnes appartiennent à plusieurs tendances.
0: D'accord, bien sûr. Rosicrucien, vous avez utilisé ce vocable plus d'une fois, Roland Van der Hoeven. Je rappelle qu'on parle ici de l'art total à l'universel, balade musicale avec Henri Lafontaine dans le Bruxelles symboliste et ésotérique art nouveau. Ça fait référence à la Rose-Croix. Alors, dans cet ouvrage, il y a pas mal d'illustrations, riches en iconographie, entre autres sur la Rose-Croix. C'était quoi ça, la Rose-Croix ?
1: Ben, la Rose-Croix, c'est quelque chose qui est beaucoup moins formalisé que la maçonnerie à cette époque-là et qui est ressuscité, parce qu'en fait, la continuité historique est un peu compliquée, ressuscité par un personnage très haut en couleur qui s'appelle Joséphin Péladan. Et donc, il vient du sud de la France, il s'installe à Paris et est subjugué par ce mouvement symboliste. Et donc, il crée un ordre des Rose-Croix du Temple et du Graal, dont la double allégeance doit être au Christ et à Wagner. Et donc, c'est une variation, je dirais, rosicrucienne, mais très esthétisante, très esthétique, mais avec un vrai discours autour de l'unité. C'est un courant traversé par la chrétienté, donc il y a toutes ces, voire même très catholique dans le cadre de Joséphin Péladan. Et donc la particularité, c'est qu'il va, comme beaucoup de ces symbolistes, aller à Bruxelles. Et à Bruxelles, il va découvrir le Salon des Vingt et de la Libre Esthétique. Il va voir qu'il y a moyen d'exposer des tableaux et de faire des concerts. Et il va exporter la formule à Paris. Et il va faire un buzz, mais un buzz hallucinant, dans le Paris des années 1880 et 1890. Le personnage lui-même étant complètement excentrique, étant l'auteur de tous les excès possibles, il va occuper l'espace médiatique, l'espace de la presse médiatique, à l'époque c'est la presse essentiellement, et donc il va saturer de sa présence tout le monde culturel de Paris, et il va rassembler autour de lui plein de jeunes artistes symbolistes importants. Et donc lorsqu'il va dans ce dialogue Paris-Bruxelles faire des choses à Bruxelles, puisqu'il est très souvent invité, il fait des conférences et autres, conférences qui sont très suivies, hein, donc le personnage devait vraiment être assez fascinant, et donc dans un certain, enfin assez rapidement, c'est Jean Delville qui va devenir le propagateur des idées de Joséphin Péladan ici à Bruxelles. Et donc, il y a cette filiation autour de ce mouvement rosicrucien qui va prendre différentes formes et puis ils vont se disputer entre eux. Enfin, bon, un truc assez normal à l'époque. Mais donc, ces rose-croix du
0: La
1: temple.
0: La polémique.
1: Oui, mais ces rose-croix du temple et du Graal vont avoir une importance esthétique majeure dans le courant symboliste français et bruxellois, oui.
0: Il faisait beaucoup de conférences, dites-vous, il occupait l'espace médiatique. Vous n'occupez pas nécessairement tout l'espace médiatique, Roland van der Hoeven, mais vous faites aussi des conférences. Je signale qu'il y en aura une. C'est un séminaire de l'art total à l'universel, balade musicale avec Henri Lafontaine dans le Bruxelles symboliste et ésotérique Art Nouveau. Ça me dit quelque chose, cette appellation. Ce sera le 12 octobre, entre midi et 14h, à la Maison des Arts de l'ULB. Et c'est organisé par le laboratoire de musicologie de l'ULB.
1: Tout à fait. Donc l'idée de, c'est lorsqu'on écrit un livre de recherche quand même et proche de l'Université libre de Bruxelles, c'est quand même de sensibiliser les étudiants, d'expliquer aussi comment est-ce qu'on fait pour écrire un livre et comment vient l'idée de faire un livre. C'est quand même des étudiants qui sont appelés, pour certains d'entre eux, à faire de la recherche. Donc il y a quand même toujours ce côté appliqué qui m'intéresse beaucoup dans la recherche.
0: Voilà, donc une fois de plus, balade musicale dans le Bruxelles symboliste et ésotérique Art Nouveau. Et le titre principal, c'est « De l'art total à l'universel ». L'art total, on a déjà un peu parlé avec vous, Roland van der Hoeven. D'ailleurs, votre ouvrage se compose de deux parties. La première, c'est « De l'art total », trois petits points, « à l'universel ». Alors, cet universel, c'est une véritable utopie, finalement, derrière laquelle court ce mouvement. Avec, entre autres, en point d'orgue, quelque chose qui n'aboutira jamais, je pense, c'était cette fameuse cité mondiale jamais construite.
1: Tout à fait. Donc, ces recherches ésotériques, elles partent d'abord de choses très, très, très spéculatives, comme peut l'être parfois l'ésotérisme. Et on voit ressurgir dans ces années-là la théorie d'ondulation universelle. Et donc, j'en ai parlé un peu, l'idée qu'on pourrait faire vibrer avec un son, faire vibrer des planètes. Je ne dis pas qu'ils sont tout à fait convaincus, mais il y a quand même l'idée que ces théories vibratoires, elles recèlent des connaissances et des concordances. Je vais dire que maintenant, en 2026, on n'est pas tout à fait non plus au bout de l'étude des théories vibratoires. Elles nous réservent encore sans doute bien des surprises. C'est l'époque où on découvre la radioactivité, dans ces années 1890-1900, où on voit quand même que ces phénomènes, les ondes électromagnétiques, donc on voit bien que le monde scientifique aussi s'interroge sur ces concordances potentielles. Et donc, des choses qui peuvent être soit de l'ordre du sympathique ou de l'amusant. Donc, par exemple, Joséphin Péladan, dont j'ai parlé, il avait fait une théorie de concordance entre des sons et des sentiments. Il était arrivé à la conclusion que si on jouait une telle sonate de Brahms, d'abord, on ne pouvait pas la jouer en public parce que tout le monde finirait par s'accoupler dans la salle à cause des théories vibratoires. Donc ça fait sourire. Mais chez Henri Lafontaine, c'est autre chose. C'est l'idée qu'il y a bien une harmonie universelle à atteindre quelque part. Et donc, même s'il commence par un chemin wagnérien et autres, il s'intéresse, par exemple, au langage universel. Donc, c'est l'époque où l'espéranto naît, où on part de l'idée qu'un universalisme, apaisé, pourrait voir le jour. Et donc, son idée, c'est quelque part, de matérialiser cet universalisme à travers une cité idéale. Et donc, toute sa vie avec Paul Hautelet, il va s'atteler à essayer de trouver un moyen de mettre cette cité idéale. Il faut dire que La Fontaine et Hautelet ont quand même une plume à leur chapeau, c'est que c'est les papes, quelque part, de la classification décimale universelle. Vous allez me dire, c'est quoi ça? Ben, à eux deux, ils ont inventé l'idée qu'avant d'avoir la paix, il fallait pouvoir faire circuler les savoirs et donc classer les savoirs. Et donc, ils se sont amusés... En
0: tableau prenant... de Mendeleïev.
1: Le tableau de Mendeleïev, mais pour les savoirs.
0: Ouais, c'est ça.
1: Et donc, il y avait un Américain, Dewey, qui avait déjà travaillé là-dessus. Et donc, eux, ils ont fait la classification de manière à ce que tout savoir de l'époque et savoir futur puisse être classé. Et donc, cette classification, ben, elle sert dans toutes les bibliothèques du monde. Donc, c'est toujours Henri Lafontaine et Paul Hautelet qui sont quelque part vivants. Même plus, puisque tous les algorithmes que utilisent pour l'instant nos GSM mm-hmm. sont basés en grande partie sur la classification d'Henri Lafontaine et Paul Hautelet. Comme quoi, l'idée utopique de classer le monde, mm-hmm. même s'il n'avait pas imaginé, elle n'était quand même pas si sotte que ça. Donc, autrement dit, ils ont une aura dans le monde scientifique et le monde international autour de cette classification décimale universelle, et ils veulent aller plus loin et créer une cité idéale. Et donc, l'idée, c'est de créer une cité un peu comme Bayreuth, je dirais, donc l'équivalent sociétal de ce que Wagner a fait à Bayreuth, une œuvre d'art totale, mais là, plutôt... une cité universelle dans laquelle il y aurait tous les savoirs, dans laquelle il y a la préfiguration de la Société des Nations, puis de l'ONU. On voit que c'est là l'endroit où se réglerait tout potentiel conflit et dans lequel le bâtiment central, c'est un bâtiment dédié à la musique.
0: Voilà, il y a une iconographie là-dessus aussi. Et il y avait une géographie particulière, c'était localisé quelque part
1: où... Ah, il a voulu la faire partout, hein, donc ça, ça a été idéal. Le roi Albert Ier lui avait promis un bout de terrain du côté de Tervure. Puis à un certain moment, il la met un petit peu ailleurs, je crois, du côté d'Anvers. Mais ce qui est le plus surprenant, c'est qu'avec un autre utopiste qui avait plus ou moins le même dessin, qui était un Scandinave, un Danois qui vivait en exil en Italie, mais ils ont commencé à dessiner les plans de cette cité idéale. Mmh. Et donc, ces plans existent, et donc le bâtiment, il est même... Enfin, le bâti a l'air assez... Enfin, on est dans des choses relativement concrètes. Et de manière tout à fait surprenante, lorsque la ville de Thessalonique va être ravagée par un tremblement de terre, une partie de ces plans vont servir à reconstruire Thessalonique.
0: Donc Thessalonique...
1: C'est pas la cité idéale, mais il y a un lien important.
0: Il y a quelque chose, on ira visiter. Vous dire aussi qu'il y a, dans cet ouvrage, un QR code qu'on peut flasher et qui nous renvoie à des musiques que vous avez sélectionnées. Et qu'il est de bon ton d'écouter en lisant l'ouvrage. Comment est-ce que vous avez fait votre choix de cette playlist ?
1: Ben, le grand désavantage d'écrire sur la musique, c'est qu'on n'a pas la musique, on a l'écrit. Et donc, de là, de nouveau, les historiens d'art qui parlent de peinture, ben, ils font un descriptif et le lecteur voit directement une reproduction en vis-à-vis. En musique, on ne peut pas faire ça. Donc, voilà. Et donc, l'idée de pallier à cette absente, cette grande absente, qui est l'immense sonore, ben, c'est de mettre un QR code avec les musiques de l'époque. Et donc, c'est essentiellement autour de l'école de César Franck. Et donc, Sylvain Dupuis, Guillaume Lequeux et autres. Et donc, il y a un label de disques ici en communauté française qui s'appelle Musique en Wallonie qui enregistre exclusivement de la musique des compositeurs de chez nous, avec quand même un beau, beau panel de musique du 19e ou du tournant 19e, 20e, notamment pas mal de musiciens qui font partie vraiment de cette mouvance symboliste bruxelloise. Et donc, oui, on invite le lecteur à écouter gratuitement par le QR code ces sources sonores.
0: Vous savez, en radio, on a un autre problème, c'est que quand on parle d'œuvres picturales, on ne peut pas les montrer, on peut les décrire, mais ça force l'imagination.
1: On est bien d'accord, chaque support média a ses avantages et ses inconvénients. Maintenant, quand on écoute de la musique, on ne peut pas parler en même temps, c'est compliqué.
0: Bien sûr, il faut rester attentif. Qu'en reste-t-il ? Ça, c'est le dernier chapitre de votre ouvrage. On l'a dit déjà, hein, vous estimez que la manière de penser de l'époque, finalement, encore assez proche de celle dont on pense aujourd'hui.
1: Bon, il y a des continuités, donc heureusement le monde a changé. Mais lorsqu'on voit quelqu'un comme Jules de Stree, qui était quand même un Wagnerien, je vais dire hyper zélé, fanatique, je vais dire de ces années-là, et qui évolue, hein, il évolue en bien, qui devient ministre dans les années en 1920-1921. qui crée la loi sur les ASBL, qui crée toute la législation presque encore d'actualité sur la lecture publique, sur toutes les bibliothèques, qui lance le mouvement d'éducation permanente, on voit bien que cette préoccupation de faire en sorte que des œuvres et des populations, dans l'idée d'une harmonie universelle, ça se concrétise. Et ça, on a encore des témoins. Enfin, les ASBL, en Belgique maintenant, ça reste quand même quelque chose de fondamental. Et l'éducation permanente aussi. Les utopies d'Henri Lafontaine autour de la cité idéale, c'est quand même intéressant de voir quand même ce qu'il dit sur le pacifisme, sur l'importance du droit et du droit international. Ces dernières années, le droit international a quand même subi quand même de nombreuses attaques. C'est bien de relire quand même Henri Lafontaine, alors que tout ça n'existait pas. L'ONU n'existait pas, la Cour internationale de justice n'existait pas. Tout ça, c'était un peu dans sa pensée. C'est concrétisé. Et il est quand même urgent, à mon avis, de voir que tout ça est quand même indispensable au bon fonctionnement d'un monde pacifié.
0: De l'art total à l'universel, si vous voulez en savoir un peu plus sur Henri Lafontaine, relire Henri Lafontaine peut-être par le biais de votre truchement, Roland Van der Hoeven, eh bien lisez cet ouvrage, Ballade musicale avec Henri Lafontaine dans le Bruxelles symboliste et ésotérique Art Nouveau, une préface de Claude Ledoux, qui est un compositeur. C'est publié aux éditions de la Fondation Henri Lafontaine. Et vous terminez votre ouvrage en disant, parce qu'on a nommé pas mal de gens dont les patronymes nous sont assez proche parce qu'il y a des noms de rues, de places, ce genre de choses. Mais là, on comprend un peu mieux quel a été leur parcours. Vous avez parlé de Sylvain Dupuis, on a parlé de Constantin Meunier, de Jules Destrée. Et vous terminez en disant, il est grand temps d'écouter du César Franck.
1: Tout à fait, je reste persuadé que César Franck est un grand, grand musicien du 19e siècle, un des plus grands. En tout cas, sans doute dans les années 1880, le plus grand musicien français, aussi bizarre ça puisse paraître pour un liégeois, mais il n'y a pas d'équivalent. Et il va surtout créer une école, une esthétique qui reste, à laquelle je suis très sensible.
0: On va écouter du César Franck dans quelques instants, après vous avoir remercié Roland Van der Hoeven. Dernière fois, je le rappelle, de l'art total et universel, ballade musicale avec Henri Lafontaine dans le Bruxelles, symboliste et ésotérique.

Prélude, fugue et variation de César Franck pour clore cette émission consacrée, vous le savez, à cet ouvrage de Roland Van der Hoeven, de l'art total à l'universel, balade musicale avec Henri Lafontaine dans Le Bruxelles, symboliste et ésotérique, art nouveau, publié aux éditions de la Fondation Henri Lafontaine. Roland Van der Hoeven qui était donc notre invité et ce morceau, il a été flashé à l'arrière du bouquin. Ce qui nous permet de nous plonger dans cette musique symboliste dont on a parlé au cours de cette émission. À vous présenter encore un colloque international qui se tiendra les 24 et 25 juin prochain, on a un peu le temps. Prométhée, porteur universel de lumière, symbolisme et ésotérisme de 1895 à 1914. On y parlera du Prométhée de Jean de Ville, qui est une peinture grand format classée trésor de la Fédération Wallonie-Bruxelles en 2011. L'œuvre a été restaurée en 2017 et continue de veiller sur la Bibliothèque des sciences humaines où se tiendra ce colloque, mais ça, on vous en reparlera, c'est pour

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Joséphine apparaît. Comme elle disparaît sous des voiles de coton. Suit-elle un fil invisible? Ou bien le secrète-t-elle? Au fur et à mesure de son aventure, elle gravit des cimes. Suit-elle un fil invisible? Ou bien le secrète-t-elle? 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Ou bien le secrète-t-elle? Mais pour elle, point de chute, ses déséquilibres sont légères volutes. 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Ou bien le secrète-t-elle?

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0: Vas-y, tu fais quoi la vie? On y va là.
1: Attends, j'ai un compact là. Attends. Mais attends, mon vieux. C'est pas les c*** aussi, attends.
0: Achetez des compacts, mon frère.
1: Toi, quand tu veux. Attends, attends. Attends.
0: Oh, 10 piges, mon frère. Viens, on y va là.
1: T'es mal. La caution, voilà.
0: Non.
1: Ça, c'est pas du bon, ça.
0: Ils ont sorti leur album.
1: Ouais.
0: Oh, c'est frais, ça.
1: Tu vois le prix? Et t'es en maille, là?
0: Comment ça, je suis en maille? Tu crois que je t'appelle ou quoi?
1: Bah, attends, mais je t'ai pas demandé si t'es une... Pourquoi je demande si t'as de la maille?
0: Ah, j'ai pas d'argent, hein. T'as de l'argent, toi?
1: Mais non, j'ai pas de thune.
0: Ah, t'es comme ça, pas de genre.
1: Attends, attends, je sais qu'est-ce qu'on va faire. On surveille. Et moi, je vais en péter un, là.
0: Quoi, surveille?
1: Surveille, vas-y, j'en pète un, vas-y. Surveille,
0: bah, vas-y, comme ça, t'en prends deux en même temps.
1: Comment ça, j'en prends deux?
0: Comment ça, on est deux, non?
1: Mais t'as mal à la gueule ou quoi, toi?
0: Ouais, prends-en deux, ma caille.
1: Mais attends, tu veux pas que je me mette à quatre potes? Tu me prends,
0: je m'en bats
1: les couilles. Vas-y, surveille, vas-y.
0: T'en prends un pour moi.
1: Mais surveille, vas-y.
0: Quoi?
1: Ouais, je vais voir. Si j'ai assez de temps. Mais je vais voir.
0: Moi, je m'en bats les couilles, t'en prends un. On descend en bas, moi je te balance.
1: Sur la vie, on va me balancer.
0: Moi je m'en bats les couilles, j'appelle les vigiles, j'arrive, il a pétain. Je m'en bats les couilles, t'en prends pas. Fais le malin, moi je te balance.
1: C'est vraiment une
0: toi encore. On est deux, t'en prends deux, je m'en bats.
1: Non, mais je savais que t'étais une. Là, mais à ce point-là.
0: Putain, on foire. Je te monte du doigt, je te traîne jusqu'au vigile, moi.
1: Vas-y, arrête. Vas-y, ferme ta gueule, surveille.
0: T'en prends
1: qu'un? Vas-y, je vais, vas-y, j'en prends deux. J'en prends deux, vas-y.
0: S'il vous plaît. Par ici là.
1: Ferme ta gueule, attends.
0: Moi je m'en bats les couilles, t'en prends deux.
1: Surveille.
0: Je m'en bats les couilles. Moi je te balance. T'en prends deux.
1: Mais ferme ta gueule et
0: surveille. Moi je m'en bats les couilles.
1: Ta gueule, vas-y, surveille.
0: Tu veux faire ta.
1: Surveille.
0: Moi je les appelle. Hein.
1: C'est bon.
0: Je les appelle.
1: C'est bon.
0: Hey.
1: Quoi?
0: T'en as pas pris deux, moi je te balance.
1: C'est bon, j'en ai pris deux, vas-y.

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0: J'ai pas été à proprement parler dans l'appareil militaire, jamais. Mais étant donné ma personnalité, probablement, je dois avoir un côté, c'est vrai, j'ai un côté très aventurier. J'ai été toujours quelqu'un qui aimait le risque, qui aimait la bagarre, qui aimait l'action. Et je me suis trouvée, à cause de ça, faire des opérations qu'on peut appeler militaires. Par exemple, les opérations d'évasion. Ben là, fallait bien avoir une mitraillette. Il fallait bien avoir un revolver quand on faisait ces coups-là.
1: Prélude. Maya Swanmay à la prod.
2: Amaru.
3: Amaru.
1: Amaru. Pour la gender.
3: Panique. Ouais, t'as bien entendu.
1: Trigger warning, génocide.
4: Ouais, rap conscient, ouais. Tentative de sauvetage.
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0: accuse.
1: Je vais pas faire un truc apitoyant, victimisant, larmoyant. Je sais que c'est ce que je fais. Mais ferme ta gueule. Si tu crois que l'esprit critique, c'est d'ouvrir toujours sa gueule.
2: Bah vas-y, ferme ta gueule.
1: Ouais, ferme ta gueule.

0: J'affirme.
1: J'affirme.
2: T'as capté ?
3: L'œuvre est inhumaine. Que la décision vienne de Rome,
4: Paris,
3: Berlin,
4: ou même
3: Washington, Tel Aviv, Londres
4: ou Vienne.
3: Exterminer toutes ces brutes. Ils ont dit
4: exterminer toutes ces brutes.
5: Tous les suppléants des trois grands mouvements qui constituaient déjà le mur et sont prêts à intervenir parce que c'est très important de, d'abord de savoir ce qu'il est devenu, ensuite d'essayer de le sortir de là. Donc nous avons une rencontre dehors d'ailleurs, pas très loin d'ici, au terminus d'un tramway, et avec un spécialiste des services de police qui s'appelait le commissaire Henri. Et on décide, la chose la plus importante, c'est de savoir s'il est déjà reconnu. Comment le faire ? Première chose, la possibilité d'un colis. Alors la première opération, j'ai donc été à Montluc, munie d'un paquet de linge. Et vous savez, entre couples, on est sûr qu'on peut se comprendre, même si on n'a pas mis d'avance une tactique au point. J'avais enveloppé du linge propre dans un journal où il y avait des mots croisés. Et dans ces mots croisés, une des définitions, c'était physicien célèbre. Et j'ai écrit Maxwell, avec un point d'interrogation. Or, on appelait Moulin Max. Et le paquet m'est revenu, donc on a su que Raymond, c'était à Raymond, je l'ai envoyé à Irmelin, au nom de mon mari, le nom qu'il avait à ce moment-là. Et on a donc su, premièrement, qu'il était là. Deuxièmement, le point d'interrogation était barré. Et en plus, à prénom féminin, il avait écrit Léonie. Or, une des astuces dans la résistance avait été de l'appeler Léon, mon mari. Alors Léonie, je me suis dit, bon, personne, il n'a pas parlé et Moulin est encore là. Ça a l'air idiot quand on le raconte maintenant, mais c'est ces impondérables qu'il faut qu'on gagne les coups, vous voyez. Alors deuxième manœuvre, il faut essayer de les sortir avant que quelqu'un soit suffisamment tabassé pour parler. Et c'est là que, muni d'une fausse identité, je me suis présentée bien habillée. J'ai plutôt pas l'allure d'habitude de quelqu'un, je me farde pas et tout, et j'étais vraiment bien habillée, bien fardée, avec des bijoux. Et puis j'étais jeune, j'avais 30 ans. Je me suis amenée à l'école de santé militaire rue Berthelot et j'ai demandé à voir la personne qui s'occupait des arrestations de Caluire. Il y a eu immédiatement un branle-bas général et on m'a montée au premier étage dans un grand bureau sur lequel il y avait écrit Gauleiter, le chef, et je suis rentrée dans ce bureau où je suis tombée en face de ce personnage qui était Barbie.

que je voudrais dire encore, c'est le sentiment que j'ai eu quand j'ai été arrêté en mars 44, c'est que ça n'avait pas d'importance, que je serais remplacé, effectivement, ce qui s'est produit. Parce que la résistance était comme une tapisserie de Pénélope. Mais au fur et à mesure que le temps passait, Pénélope, c'est-à-dire la résistance, rôtissait plus vite que la Gestapo ne détruisait. Et c'était vrai. On a réussi ça. C'est-à-dire que nous avons gagné de vitesse, les nazis, la Gestapo, et on a été, tous les gens qui ont disparu ont été remplacés, et ça a continué sans nous. Gender panique.

l'esprit est une cloche dont non sens tire la corde, labeur dans notre effond. 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Ça m'en rappelle les bruits étranges à minuit, la cloche de la chapelle qui sonnait toute seule jusqu'à ce que le Père supérieur, à coups de croix et d'eau bénite, à coups de prières solennelles et belliqueuses, rétablissent un silence chrétien. Ça me rappelle Harry le bienheureux qui, pour échapper à la loi, se cachait dans le réduit de la grande cloche de Sainte-Marie et qui trébucha en descendant, sourd, jusqu'à la sommelle de ses bottes. Il manqua une marche. Il plongea dans un fracas obscur et, comme un rocher frappé par Saint-Michel, il tomba la tête la première pour se réveiller abasourdi et contrit devant le Seigneur. Ça me rappelle l'attraction fatale que le clocher exerçait sur Arnold, l'anonyme qui escalada Sainte-Marie un dimanche soir et regarda en bas pendant des heures du haut des flèches rêveuses, pendant des heures sans arrêt. Il pensa et pensa à sa piole minable, à sa logeuse sinistre, à son traité sur les honneurs du changement, pendant des heures sans arrêt. Pensa et pensa à la solitude qui était la sienne, à l'incompréhension qui l'entourait, au désespoir qui l'habitait, cette humeur noire qui le liait corps et âme au clocher de Sainte-Marie où il méditait et méditait.

Ça me rappelle Leonard Burgfriese et le jeune Drummond. 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

Alors, on écoutait à l'instant SD Night de Venin. Et juste avant ça, on écoutait Hakayet de Venin également, qui sera en concert, comme on le disait, demain au Botanique, et pour lequel on a encore des places gratuites à vous faire gagner avec Radio Campus. Pour ça, il suffit de nous appeler au 02 640 87 17. Alors, on va encore continuer à avancer dans les places de concert gratuites avec un autre concert qu'on a au Botanique. C'est le concert de Guess et de Haneke. Ça, c'est ce dimanche, le dimanche 27 septembre 2026. Deux concerts de rock alternatif qui mêlent un petit peu folk intimiste et romantisme britannique dans des chansons qui sont à la fois mélancoliques et à la fois rêveuses. Alors, ça se passe au Wittlow Bar, les portes ouvrent à 17h30 et on a Haneke qui joue en première partie et puis on a Guess qui joue à 19h. Alors, Guess, c'est un groupe de rock alternatif qui est basé à Bruxelles et qui est inspiré par des groupes et des artistes qui vont de Bar Italia à Pete Doherty. Leur musique, elle mêle des sonorités qui sont plutôt rock avec des morceaux aux inspirations plutôt folk et intimistes. Ils ont déjà sorti 3 singles, dont Bella, qui a été élu Community Pick sur Nina Protocol. Suite à quoi, le groupe a sorti son premier EP, Love Me or Leave Me, en juin 2025. Et depuis, il l'a présenté sur différentes scènes, comme le Botanique notamment, mais aussi Divagation Concert, les ateliers H ou Aches, ou le Trix. Ils sortent bientôt un album qui est traversé par un lyrisme rêveur, l'imaginaire d'une scène rock britannique fantasmée et le charme innocent d'une esthétique néo-romantique. L'album, il sort le 25 septembre

Et si vous avez bien suivi l'affaire, ça veut dire que le jour du concert, on sera 2 jours après la sortie de l'album. Donc c'est vraiment une release party 48 heures après la sortie de l'album. Ça promet d'être très très beau en couleur. Donc une belle soirée événementielle, si je puis me permettre de dire ainsi. Et en première partie, donc c'est à 19h le concert de Guess, et en première partie à 18h on a Haneke. Haneke qui est un projet de Liège. Haneke c'est un artiste qui grandit à Liège dans un contexte urbain mais plutôt entouré de nature. Où le sentiment d'être à la fois protégé et enfermé nourrit profondément son univers musical. C'est une dualité qui se retrouve dans une musique intime, un petit peu contemplative, où on a une voix fantomatique qui traverse des paysages, des guitares folk avec des collages, des samples, etc. Une musique très nostalgique avec le désir d'un certain ailleurs inaccessible. C'est de la musique douce, c'est de la musique assez troublante, c'est un petit peu comme une rêverie éveillée. Les morceaux de Haneke, ils évoquent ces espaces qu'on imagine sans trop pouvoir les atteindre, entre réconfort et sensation d'enfermement. Donc une musique très introspective et en même temps qui est très propice au voyage aussi. Donc ça promet d'être assez beau, onirique, comme on disait. Guess et Haneke. C'est ce dimanche, 27 septembre, au Botanique, à partir de 18h, les portes ouvrent à 17h. Et ça se passe dans le Wheat Loaf Bar, qui est donc la salle en dessous, dans la cave du Botanique. Les tickets sont normalement à 15,50€ ou 18,50€ si vous les prenez le jour même, mais vous vous en rendez bien compte, on a des places gratuites à vous faire gagner avec Radio Campus. 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Je vous propose qu'on se mette des petits morceaux dans la tronche, comme ça on peut un petit peu voir à quoi ça ressemble, parce que une musique parlera toujours plus que 1000 mots. On va écouter plusieurs morceaux parce que c'est des morceaux assez courts. On va commencer d'abord avec le morceau Keep Calm de Guess, un de leurs singles. On va enchaîner après avec on va enchaîner après avec Baby Please, qui est extrait de leur premier EP Love Me or Leave Me, qui était en juin 2025. Et après ça, on terminera avec une petite track de Haneke. C'est une track qui s'appelle See Me et qui est extrait de son projet Pink Dust, qui était sorti il y a bientôt un an, en octobre 2025. Donc de quoi se mettre un petit peu tout ça dans l'oreille, peut-être si on a le temps, peut-être qu'on s'écoutera une dernière track de Haneke, parce que je trouve ça vachement chouette et nostalgique, et moi j'aime bien, je trouve que c'est la saison de la nostalgie. Donc je vous laisse avec Keep Calm de Guess, et on se retrouve d'ici quelques minutes, un jour ou deux, ou un an ou deux, c'est un petit peu à vous de voir. Bonne écoute à vous.

Est-ce que c'est pas beau ça? Est-ce que c'est pas magnifique? Qui peut s'asseoir à ma table et venir me dire que le morceau Run de Haneke n'est pas absolument magnifique? Une sorte de balade lo-fi comme ça, très, très imparfaite, très fragile, avec plein de fausses notes, avec plein de saturations, quelque chose de... C'est vraiment très très beau, moi je trouve personnellement. Et avant ça, on écoutait donc avant la magnifique balade Run de Haneke, l'artiste liégeoise. On écoutait See Me, deux morceaux extraits de son album Pink Dust, son projet Pink Dust qui était sorti en octobre 2025. Et juste avant ça, encore un peu plus tôt, on écoutait deux morceaux du groupe Guess, un groupe belge aussi de rock folk un peu alternatif. On écoutait Baby Please et encore juste avant ça, on écoutait le morceau Keep Calm. Alors, Guess et Haneke seront donc en concert, comme on le disait, ce dimanche 27 à 18h au Botanique, notamment pour fêter la release du nouveau projet de Guess qui sera sorti deux jours avant. Donc, si vous avez bien calculé, c'est le vendredi 25. 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On arrive tout doucement à la fin de ce campus info, de cet agenda culturel. On a parlé de quand même pas mal de choses. Entre les concerts Krautrock Drone avec Société Étrange au magasin 4, le concert d'impro libre électronique avec In a Voice Movement Trio au Botanique, le vernissage de l'expo What the Land Remembers Counter Archives from Iran qui est à Argos, 13 rue du Chantier, ce vendredi. On a parlé du concert de rap de Venin qui aura lieu demain au Botanique et des concerts alt-rock folk de Guess et Haneke qui auront lieu ce dimanche 27. Et pour tous ces événements-là, on a des places gratuites à faire gagner, à part pour l'exposition parce qu'elle est déjà gratuite. Donc on peut pas vraiment vous faire gagner de place si le truc est déjà gratuit de base. Tu vois un petit peu ce que je veux dire. Si jamais vous avez entendu des choses qui vous ont plu pendant cette émission, sachez que la rediffusion sera disponible dans son entièreté sur le site de Radio Campus, qui est radiocampus.be. Vous cliquez sur émission, puis après vous cliquez sur Campus Info et à la date d'aujourd'hui, vous retrouverez la rediffusion de l'émission avec surtout la liste de tous les événements qui ont été mentionnés, les horaires, les prix, les liens, le fait que c'est gratuit ou pas. Donc vous pouvez retrouver tout ça si jamais il y a des infos que vous avez loupées parce qu'elles sont peut-être passées un peu vite. Et alors il y a aussi la playlist de l'émission avec tous les morceaux qui sont passés dans l'émission d'aujourd'hui qui seront disponibles sur textuellement. Comme ça vous pouvez retrouver les petites tracks. Alors on arrive tout doucement du coup à la fin de cette émission. Comme je le disais, je vous souhaite de passer une soirée pas trop nulle, c'est déjà pas mal en réalité. Si elle peut être un peu chouette, c'est encore bien. Normalement, d'ici quelques minutes, c'est Histoire de Savoir qui va reprendre le contrôle de la radio. Votre émission de vulgarisation scientifique, bien évidemment, emblématique de Radio Campus. Ensuite, j'en sais rien. Ensuite, je sais pas trop qui va venir après ça. En tout cas, je vous souhaite une excellente soirée. On se revoit mardi prochain pour le prochain Campus Info de ma part, même si on a tous les jours pour les autres Campus Info. Mais surtout, n'oubliez pas une chose, n'oubliez pas qu'on peut tout nier de cette partie de nous qui vit de nostalgie incertaine, sauf ce désir d'unité, cet appétit de résoudre, cette exigence de clarté et de cohésion. Je peux tout réfuter dans ce monde qui m'entoure, me heurte ou me transporte, sauf ce chaos, ce hasard roi et cette divine équivalence qui naît de l'anarchie. Je ne sais pas si ce monde a un sens qui le dépasse, mais je sais que je ne connais pas ce sens et qu'il m'est impossible pour le moment de le connaître. Que signifie pour moi signification hors de ma condition? Je ne peux comprendre qu'en termes humains. Ce que je touche, ce qui me résiste, voilà ce que je comprends. Et ces deux certitudes, mon appétit d'absolu et d'unité, et l'irréductibilité de ce monde à un principe rationnel et raisonnable, je sais encore que je ne puis les concilier. Quelle autre vérité puis-je reconnaître sans mentir, sans faire intervenir un espoir que je n'ai pas et qui ne signifie rien dans les limites de ma condition? Si j'étais arbre parmi les arbres, chat parmi les animaux, cette vie aurait un sens, ou plutôt,
Ce problème n'en aurait point, car je ferai partie de ce monde. Je serai ce monde auquel je m'oppose par toute ma conscience et par toute mon exigence de familiarité. Cette raison si dérisoire, c'est elle qui m'oppose à toute la création. Je ne peux pas la nier d'un trait de plume. Ce que je crois vrai, je dois donc le maintenir. Ce qui m'apparaît si évident, même contre moi, je dois le soutenir. Bonne soirée à vous sur Radio Campus.

0: Bonjour à toutes et tous, bienvenue sur Radio Campus. Nous sommes
1: Louise Méchet
0: et Margherita Chalino, deux étudiantes en master en journalisme à l'ULB. Vous allez écouter Histoire de savoir, une émission consacrée à la vulgarisation des sciences exactes. Aujourd'hui, nous allons parler météorites et grâce à la magie de la radio, nous aurons le plaisir de vous amener sur le continent blanc, en Antarctique. Quel est le lien alors entre l'Antarctique et les météorites ? Ne bougez pas, on vous explique tout.
1: Aujourd'hui, nous accueillons Vinciane Desbailles, directrice de recherche au FNRS, les fonds de la recherche scientifique, et professeure à l'ULB. Géologue de formation, elle est spécialisée en géochimie, c'est-à-dire dans l'étude de la composition chimique de roches. À partir de là, elle étudie la composition des météorites et la formation du système solaire. La grande majorité des météorites proviennent de la ceinture d'astéroïdes, située entre Mars et Jupiter. Certaines viennent de la Lune et d'autres de Mars. Il arrive qu'elles entrent dans l'orbite de la Terre et qu'elles s'écrasent sur notre sol.
2: On n'est pas dans cette vision de film de science-fiction où on ne peut pas passer à travers. Hein, donc un satellite, un vaisseau spatial pourrait tout à fait passer à travers. Mais néanmoins, on a vraiment une concentration de petits corps rocheux, d'astéroïdes. Et la plupart vont tourner de manière assez circulaire autour du Soleil. Mais certains vont avoir une orbite beaucoup plus elliptique et vont en fait traverser l'orbite de la Terre. Et donc la grande majorité des météorites viennent de ces astéroïdes. Quand je dis la grande majorité, c'est qu'en fait on a deux exceptions. Ce sont des météorites qui viendront de la Lune et de Mars.
0: Il existe une zone du monde qui est considérée comme la meilleure place sur Terre pour trouver des fragments des météorites. C'est l'Antarctique. Pourquoi alors ce continent est si important pour votre domaine d'études, Vinciane Desbailles ?
2: Alors l'Antarctique, tout d'abord, c'est un continent gelé, hein, donc évidemment, il est blanc. Et donc les météorites sont très faciles à trouver en Antarctique, hein, vous avez vraiment un petit point noir sur la glace blanche. L'autre intérêt de l'Antarctique pour nous, ce seront qu'elles sont gardées au frigo, donc c'est un désert. Et en plus, c'est un désert froid, donc ça veut dire que je ne vais pas avoir de très grandes variations jour-nuit, comme je pourrais en avoir dans les déserts chauds. Enfin, si on regarde un peu plus dans les détails, on peut malgré tout avoir de l'altération. Donc les météorites seront altérées malgré tout en Antarctique, mais c'est une altération qui va être beaucoup plus lente que n'importe où ailleurs. Le point le plus important finalement de l'Antarctique, ce sera qu'on a un mécanisme de concentration naturelle des météorites. C'est vraiment le mouvement des glaciers qui va concentrer les météorites. Donc ça, c'est vraiment un effet naturel. Et donc l'avantage, c'est que là, on a un énorme continent, donc en fait, on va vraiment avoir un effet d'entonnoir. Par contre, les météorites tombent dans la glace et elles sont incorporées dans les glaciers et elles voyagent avec les glaciers jusqu'à la mer. Et donc là, si elles tombent dans la mer, là, c'est terminé, on ne peut pas les étudier. Mais l'Antarctique, c'est aussi un continent de roches. Et donc, si jamais un glacier bute contre une montagne, en fait, là, il n'a pas le choix, le glacier remonte. La glace va être érodée par les vents. Et donc, en fait, les météorites qui voyageaient avec les glaciers vont se retrouver dans une zone concentrée et que l'on va rechercher en images satellites. Donc, en fait, ce seront des zones où la glace est très bleue. Donc, quand on regarde, même sur Google Earth, en fait, on va très vite voir qu'on a des zones blanches qui sont de la neige et des zones bleues qui sont donc des remontées de glace. Et donc nous, tout simplement, on va chercher en images satellites ces zones de glace bleue et on va y aller. Et là, en fait, on va trouver plusieurs centaines de météorites par kilomètre carré. On a vraiment un mécanisme de concentration naturelle qui rend les campagnes antarctiques beaucoup plus efficaces que n'importe où ailleurs, même si les conditions climatiques ne sont pas terribles.
1: Ok, donc en résumé, les campagnes antarctiques sont si efficaces car 1. La glace rend ces petites pierres noires très visibles. 2. Le climat rigide est propice à leur conservation. Les météorites sont gardées au frigo alors qu'elles subissent des transformations chimiques dans d'autres zones du monde.
0: Et il ne faut pas oublier le mouvement des glaciers. En gros, l'Antarctique fonctionne un peu comme un entonnoir. Les glaciers et le vent rassemblent les météorites dans des zones de glace bleue, là où elles ressortent à la surface et sont plus faciles à récupérer.
2: Un point également important, c'est que c'est une zone qui est protégée par le traité antarctique et qui est vraiment réservée à la science. Donc par exemple, n'importe qui peut aller dans le désert du Sahara ou de l'Atacama ramasser des météorites. Si les gens les mettent dans leur poche, c'est terminé, on ne saura jamais de quelle météorite il s'agit. Et donc malheureusement, on a beaucoup de météorites comme ça qui sont perdues parce qu'elles sont dans les poches des gens, dans des collections privées. Parfois, les gens les revendent, mais alors elles sont très très chères et donc là, en tant que pauvre scientifique, je n'ai pas l'argent pour les acheter. Et donc ça, c'est vraiment l'intérêt de l'Antarctique, c'est que toutes les météorites collectées en Antarctique sont disponibles gratuitement à toute la communauté mondiale scientifique.
0: Vinciane Desbailles a justement évoqué un accord entre les pays visant à partager les données récoltées sur place. Tu peux nous en dire plus, Louise ?
1: Eh bien, il s'agit du traité sur l'Antarctique entré en vigueur en 1961. Ce traité fait de l'Antarctique une zone consacrée à la paix et à la science. Il garantit la liberté de la recherche scientifique et interdit toute forme de prétention du sol antarctique. Cela n'est pas anodin, car le continent blanc a longtemps été au centre de nombreuses revendications territoriales. Aujourd'hui, 58 pays ont ratifié l'accord et coopèrent pour en assurer la mise en œuvre.
0: Merci Louise, maintenant c'est plus clair. Mais parlons encore de cette zone du monde. Depuis 2010, Vinciane Desbailles participe aux expéditions en Antarctique. Par ailleurs, entre 2024 et 2025, l'ULB et la VUB ont mené une campagne dans les montagnes Belgica, dans la partie orientale du continent. Une mission qui a permis de collecter 115 météorites pesant plus de 2 kg. On a donc demandé à notre experte à quoi ressemble une expédition sur le terrain.
2: Une journée en Antarctique, ça reste toujours, je veux dire, un peu bizarre, dans le sens où c'est vraiment la météo qui va guider nos activités de la journée. Donc, s'il fait mauvais, s'il y a du vent, il y a de la neige, on ne sort pas, tout simplement. Les jours où il fait beau, bien là, on va se lever à son aise, déjeuner, et puis on fait son pique-nique et on part sur le terrain en motoneige. Donc ça, c'est vraiment chouette. En fait, la veille au soir, on prépare des cartes avec des points GPS et on va se rendre donc dans la zone délimitée de la journée, et donc on va vraiment faire des zigzags. Donc c'est vraiment une chasse aux œufs. J'ai eu des expéditions sur des zones assez compliquées, donc là on était en altitude, il faisait vraiment plus froid qu'ailleurs. Quand je dis plus froid, donc à 3000 mètres d'altitude, on avait entre moins 20 et moins 30 degrés. On commençait sa journée vers midi. À partir de 18h, ben là en fait le soleil redescendait dans l'horizon, et donc là les ombres deviennent très grandes en fait, et donc là on voit plein de petits points noirs, et donc là on ne voit plus très bien. Alors l'Antarctique est au-delà du cercle polaire, donc en fait on va avoir des périodes de nuit de 24 heures, et donc entre avril et septembre à la louche. Par contre, ce sera idéal pour des collègues astronomes, hein, puisque le ciel est magnifique. Mais donc, évidemment, le fait d'aller sur le terrain, ce seront vraiment des activités qu'on va garder pour l'été antarctique. Et donc, généralement, la saison va s'étendre de novembre à février. On essaye vraiment de collecter les météorites dans les meilleures conditions possibles. Donc, par exemple, on va essayer de ne pas les toucher, donc on les reconnaît uniquement à l'œil. On ne met pas d'aimant dessus, on prend une position GPS, on documente, en fait, on prend des photos, comment elle était placée, est-ce qu'on avait de la neige, etc. Et ensuite, on va prendre un sachet plastique et on va l'utiliser comme une cuillère pour essayer de collecter la météorite sans la toucher, donc pour éviter la contamination par de la matière organique humaine. Les météorites vont être transportées au laboratoire congelé pour essayer de collecter la météorite sans la toucher. Et à partir de là, va commencer un travail très minutieux, qui est un petit peu ingrat, mais qui est de cataloguer, en fait, tout ce qu'on a trouvé.
1: On parlera plus en détail des différents types de météorites dans la deuxième partie de l'interview. Mais avant de vous laisser pour une pause musicale, nous avons encore une anecdote pour vous. En dehors de l'Antarctique, il existe d'autres endroits favorables à la découverte de météorites. C'est notamment le cas des déserts chauds, comme le Sahara en Afrique et le désert d'Atacama en Amérique du Sud.
0: Ah bon Louise, qu'est-ce qui rend ces endroits du monde si importants pour la recherche scientifique ?
1: Les météorites contiennent du fer et une fois arrivées dans notre atmosphère, elles commencent à subir des transformations chimiques, notamment sous l'effet de l'oxygène. Puis, avec la pluie, le vent, le gel, elles finissent par rouiller, se dégrader et devenir de simples poussières. Elles sont donc impossibles à repérer.
0: Ok, donc en résumé, les déserts chauds préservent les météorites de l'érosion grâce à leur climat aride, c'est ça. Donc nous nous retrouvons dans quelques instants pour la suite de l'interview, mais avant, pause musicale avec Under Ice de Kate Bush.

0: Nous sommes de retour sur Radio Campus et vous venez d'écouter Under Ice de Kate Bush. Aujourd'hui, nous accueillons sur le plateau d'Histoire de Savoir la géologue Vinciane Desbailles, professeure à l'ULB spécialisée en géochimie. Nous avons parlé du continent Antarctique que la chercheuse connaît bien car elle s'y rend depuis 2010. Ce continent alors est important pour les recherches de Vinciane Desbailles. Mais pourquoi, Louise ?
1: Le climat extrêmement froid et sec de l'Antarctique agit comme un congélateur géant pour les météorites. Les cailloux noirs sont facilement repérables sur la glace blanche, rendant la détection beaucoup plus rapide qu'ailleurs. Une fois l'expédition en Antarctique finie, on retrouve Vinciane Desbailles dans son laboratoire à l'ULB.
0: Les météorites sont transportées, congelées et décongelées sous vide au laboratoire. Qu'est-ce qui se passe ensuite ?
2: Une par une, il faut scier la roche, il faut l'ouvrir, il faut l'analyser. Et à partir de là, on va créer des bases de données qui sont donc accessibles à tous les scientifiques du monde entier. Et donc, je disais que c'est un travail assez ingrat parce qu'il est très répétitif, mais il est absolument nécessaire parce que sinon, ces météorites auraient été collectées et on ne sait pas c'est quoi et on ne les étudiera jamais. Une météorite prend le nom de la ville ou de l'endroit où on l'a trouvée et une famille de météorites prend le nom de la première météorite que l'on a trouvée.
0: Comme Vinciane le disait dans la première partie de l'interview, une fois les météorites arrivées au laboratoire, elles sont cataloguées. Mais est-ce que toutes les météorites font partie de la même famille ?
2: Quand on regarde les météorites, on va avoir deux grandes familles. On va avoir une famille de météorites, donc les chondrites, qui sont restées intactes depuis le début du système solaire. Et elles, typiquement, je vais les utiliser pour comprendre comment le système solaire s'est formé. Donc en fait, tout commence avec un gros nuage de gaz qui va condenser, former des poussières, puis les poussières vont se coller les unes aux autres jusqu'à former des gros morceaux rocheux. Et donc, en fait, on va retrouver plein d'indices sur la formation de notre système solaire.
0: Mais il y a également une autre famille de météorites.
2: L'autre famille de météorites, ce seront des achondrites, ce sont des météorites qui ont fondu au contraire. Donc elles témoignent d'astéroïdes qui ont connu de l'activité volcanique au début du système solaire, ou de planètes d'ailleurs. Et donc elles vont vraiment nous renseigner sur comment je passe d'un astéroïde primitif qui n'a jamais fondu à une mini-planète. Et qui dit mini-planète dit un noyau de fer, comme on a aujourd'hui sur Terre, un manteau et une croûte. Et là, en fait, ce sont des mini-terres. Donc finalement, étudier ces astéroïdes qui ont fondu, ça nous permet en fait de comprendre comment on va former les plus grosses planètes.
0: D'où proviennent alors ces météorites que l'on observe ?
2: On a maintenant des cas où on peut mesurer la composition d'un astéroïde à distance. Et là, alors, on essaye au laboratoire de reconstituer une paire astéroïdes et météorites. Et alors, évidemment, dans le cas de la Lune et de Mars, ben là, pour les roches lunaires, on a des comparaisons avec les roches qui ont été ramenées par les missions Apollo. Et pour Mars, alors évidemment, c'est un petit peu plus compliqué, mais on a mesuré des petites bulles de gaz, en fait, qui sont prisonnières dans ces météorites martiennes. Et on connaissait justement la composition de l'atmosphère de Mars grâce aux sondes Viking. Et donc, en fait, on a pu faire le match entre les deux. Et donc, l'atmosphère, les bulles de gaz dans les météorites martiennes correspondent à l'atmosphère martienne.
1: Mission Apollo, sonde Viking, il vaut mieux rappeler de quoi il s'agit. Peut-être que vous avez entendu parler de la première, la mission Apollo. Il s'agit d'une série de missions spatiales de la NASA visant à envoyer des humains sur la Lune. Et elles ont eu lieu de 1961 à 1972. Quant à la sonde Viking, on est toujours dans les années 70 et c'est encore un programme spatial signé par la NASA. Mais cette fois-ci, c'est Mars, la planète rouge, la cible de la mission.
0: Est-ce que les deux familles de météorites tombent de manière égale sur Terre ?
2: Quand on fait des familles de météorites, on va constater qu'on a en fait malheureusement une répartition assez inégale. Donc la majorité des météorites qui va tomber sur Terre, à la louche 9 fois sur 10, ce sont des météorites que l'on va appeler des chondrites. Donc ça, ce sont des météorites qui sont primitives, qui viennent d'astéroïdes qui n'ont pas bougé depuis le début du système solaire, donc très anciennes, et que l'on va appeler ordinaires. Alors ça peut paraître un petit peu snob, mais c'est justement pour signaler ce caractère très commun, en fait. C'est que, donc, c'est fameuse chondrite ordinaire, 9 fois sur 10, ce sera les météorites que l'on va retrouver. Alors évidemment, on a d'autres types de chondrites, et puis on va avoir des météorites très très rares. Et donc ça, malheureusement, voilà, ça c'est un petit peu la loi de Murphy appliquée aux météorites, c'est que, bah, évidemment, plus généralement elles seront intéressantes, alors à mes yeux, je suis peut-être pas très objective, mais plus elles sont rares. Par exemple, pour une météorite martienne, on va en retrouver une à peu près toutes les 1000 météorites. une ou deux toutes les 1000 météorites. Et donc, en fait, c'est pour ça que l'on continue de chercher des météorites. Même si on en a déjà beaucoup, c'est que, bah, évidemment, on va chercher ces types rares qui sont les plus précieuses également.
0: Et concrètement, ça représente combien en termes de nombre de météorites qui tombent sur notre planète ?
2: Estimer la quantité de météorites qui tombent tous les ans sur Terre, c'est un exercice assez compliqué parce que malheureusement, on ne les voit pas toutes arriver. Et en plus, il faut se dire que, bah, de manière statistique, vu que la surface de la Terre est composée de 2/3 d'océans, eh bien 2/3 des météorites tombent dans l'eau. Donc finalement, là, on ne pourra pas les retrouver. Néanmoins, c'est un exercice qui a été fait plusieurs fois, alors qui va être fait de manière indirecte, évidemment, puisqu'on ne voit pas toutes les météorites tombées. Mais on arrive quand même à des estimations convergentes qui sont de l'ordre de 47 000 tonnes de matériel extraterrestre qui tombe par an. Par contre, je vais un petit peu nuancer, c'est qu'on va distinguer les micrométéorites, qui sont des poussières de l'espace, donc en dessous de 2 mm, et puis les météorites, hein, donc au-dessus de 2 mm, mais généralement de la taille d'une dizaine de centimètres. Et donc, la bonne nouvelle pour nos têtes, quand même, c'est que la majorité du matériel extraterrestre, ce sont des micrométéorites. Donc des petites poussières qu'on a un peu partout, qu'on ne va pas retrouver facilement, hein, il faut des microscopes. Et donc là, on est dans l'ordre de 40 000 tonnes de micrométéorites qui tombent par an sur Terre, et donc seulement, entre guillemets, 7 000 tonnes de météorites qui tombent par an. De manière statistique, il n'y a pas d'endroit où on va avoir plus de météorites qu'ailleurs. Donc en fait, il en tombe un peu partout, de manière relativement uniforme. Quand je regarde, en fait, toutes les planètes sont dans le même plan autour du Soleil, c'est le plan de l'écliptique. Et donc, on pourrait raisonnablement se dire que les météorites vont peut-être plutôt tomber autour de l'équateur que les pôles. Mais c'est pas quelque chose que l'on voit non plus de manière formelle, en fait. Donc on peut partir sur l'idée qu'il tombe plus ou moins la même quantité de météorites partout sur Terre.
0: Ce chiffre évolue-t-il au fil des ans ?
2: Alors ça, c'est une très bonne question. C'est l'objet de recherches, justement, où on essaie de remonter dans le passé et de voir est-ce qu'on a des pics, en fait, d'arrivée de matériel extraterrestre. Quand on regarde l'histoire géologique, on a des événements. Alors, les plus dramatiques sont des extinctions de masse, là où on va perdre 70 à 90% des espèces animales. Et l'exemple le plus célèbre, évidemment, c'est la disparition des dinosaures avec la météorite qui est tombée au large du Mexique, donc à Chicxulub. Et évidemment, c'est un exemple emblématique. Et donc, dans le passé, on essaie justement de voir, en fait, est-ce qu'on aurait des cas similaires où une météorite aurait pu causer des extinctions de masse. Donc ici, c'est les chiffres de 47 000 tonnes par an, on va dire que c'est sans doute relativement stable sur les deux derniers millions d'années, mais en effet, il peut y avoir des fluctuations dans le passé qu'on essaye justement de reconstituer.
0: La géochimie des météorites, votre spécialité, Vincent Desbailles, permet finalement de mieux comprendre la formation et l'évolution du système solaire. La Terre fait donc partie du système solaire. Est-ce que nous connaissons bien notre planète aujourd'hui ?
2: Ça peut paraître bizarre de se dire que la Terre, on la connaît pas si bien que ça. On est dessus, donc ça paraît normal de bien la connaître. Mais en fait, l'histoire géologique fait que je vais effacer toutes les traces anciennes de la formation de la Terre. Donc la Terre a environ 4,5 milliards d'années, mais les plus vieilles roches ont seulement 4 milliards d'années. Donc en fait, ça veut dire que dans l'enregistrement géologique, il me manque 500 millions d'années. Et ces 500 millions d'années, on va justement aller voir sur Mars, on va aller voir sur la Lune, on va aller voir sur ces fameuses astéroïdes, pour essayer de reconstituer le puzzle de comment on a formé la Terre.
0: Personnellement, dans votre travail, quelle est la météorite la plus surprenante que vous avez étudiée ?
2: La météorite la plus surprenante aujourd'hui, c'est une météorite hybride. Donc dans les achondrites, on voit des choses très bizarres. On voit des astéroïdes qui sont très appauvris en éléments volatiles. Au contraire, on en voit qui vont être très riches en carbone. Donc on voit vraiment une très grande variété. Et on a trouvé une météorite que l'on va appeler une angrite, parce que la première qui a été trouvée dans la ville de Angra dos Reis, qui se trouve au Brésil. Et donc on commence à l'analyser avec nos collègues japonais d'ailleurs. Et puis là, en fait, on se rend compte que c'est un peu Frankenstein, cette météorite. C'est-à-dire qu'on a des compositions chimiques différentes. Donc en fait, on a des gros morceaux de minéraux qui viennent d'un autre astéroïde et qui ont été injectés, qui se retrouvent maintenant dans une météorite d'un astéroïde. Donc en fait, j'ai un astéroïde A et B qui ont dû rentrer en collision et j'ai des morceaux de B que l'on retrouve maintenant dans A. Et dans les deux cas, ce sont deux astéroïdes donc, qui ont fondu. Et évidemment, ben, là, c'est c'est un peu du Sherlock Holmes, parce que je manque vraiment d'indices, mais c'est la plus fascinante que j'ai étudiée jusqu'à présent.
0: Et ce genre d'études vous prend longtemps ?
2: Alors, c'est une étude qui est en cours, mais c'est une météorite qu'on a trouvée lors d'une expédition antarctique en 2012-2013. Ça prend longtemps. L'étude n'est même d'ailleurs pas finie, parce qu'on a besoin d'analyses chimiques qui sont vraiment très poussées, qui ne sont pas faciles à faire. Les instruments, parfois, sont un peu capricieux. Donc, en fait, on va très vite perdre un mois parce qu'on a une panne, parce qu'on n'arrive pas à mesurer comme on veut. Donc, en fait, les mesures que l'on va faire au laboratoire sont tellement précise que l'on va vraiment dépendre malheureusement de facteurs externes, ce qui fait que parfois on n'avance pas au rythme que l'on voudrait. Évidemment, quand les météorites reviennent au laboratoire, il faut le temps de toutes les analyser, donc toutes couper un petit morceau, faire une première classification, donc voir dans quelle famille elle appartient. Et puis à partir du moment où on sait dans quelle famille elle appartient, on va seulement pouvoir commencer à l'étudier en fait. Des fois, c'est vrai que j'aimerais être plus rapide. Parfois, j'ai un peu cette impatience d'avoir des résultats rapidement, mais voilà, la science demande aussi du temps. Et c'est aussi quelque chose que j'apprends avec les missions spatiales, en fait, puisque je travaille sur le robot qui roule sur Mars. Et là aussi, en fait, on parle d'échelle de temps sur 10, 20 ans. On prépare le futur, en fait.
0: Donc, Vincent Desbailles, on entend bien que l'analyse prend du temps et nécessite surtout un travail minutieux. Que faites-vous alors de ces petites pierres noires une fois l'activité en laboratoire terminée?
2: À partir de là, on va parfois garder les plus beaux spécimens pour les exposer. Donc là, c'est quelque chose qui reste important, c'est quand même de pouvoir montrer au public ces roches, hein, qui sont aussi bien fascinantes scientifiquement, mais parfois esthétiquement. Donc parfois, on a des spécimens qui sont vraiment très esthétiques. Et donc là, on a des discussions en fait en interne de quelles météorites est-ce qu'on va par exemple garder pour une exposition. Et puis après, elles sont toutes disponibles pour la science. Et donc là, ce seront aux scientifiques du monde entier de regarder ces catalogues et de se dire « Ah ben en fait, là, cette météorite, c'est exactement mon sujet d'étude, donc je vais demander un petit morceau. » Là, après, on a un comité qui va évaluer la demande. Est-ce que c'est sérieux? Est-ce que c'est un chouette projet? Est-ce que c'est raisonnable? Parce qu'évidemment, ce sont des échantillons qui restent précieux, donc je ne peux pas demander un échantillon entier, sinon il a disparu pour les autres scientifiques. Et donc, on a des discussions en interne sur les prêts ou les dons d'échantillons. Parfois, on a des analyses qui sont destructives. Et donc là, en fait, les collections vivent leur vie en tant que collection de musées disponibles pour les scientifiques.
1: Il y a donc tellement de types de météorites. Leurs fragments tombent au sol et très rarement, il est possible de les retrouver dans vos jardins. Mais est-ce que la chute des météorites est finalement dangereuse pour les individus? Peuvent-elles causer la mort des êtres humains? Vincent Desbailles nous dit qu'il y a très peu d'accidents répertoriés. Mais quand même, il y a eu des cas dans l'histoire. En 1954, un fragment de 18 cm de diamètre a traversé le toit d'une maison dans le sud-est des États-Unis. Une femme a été heurtée par la météorite, elle s'en est sortie avec un énorme hématome à la cuisse. Mais il y a aussi des cas plus près de chez nous. C'est vrai, Margherita ?
0: Tout à fait. On est en 1971 dans le petit village de Tintigny, dans la province de Luxembourg. Une pierre noire tombée du ciel traverse le toit d'une grange. Aujourd'hui, cette météorite fait partie de la collection du Muséum des sciences naturelles de Bruxelles. Et récemment, en mars 2026, une météorite a été observée en Belgique, en France et dans d'autres pays en Europe. Ces fragments sont tombés et ont percuté le toit d'une maison en Allemagne.
1: Il existe une base de données en ligne appelée Meteor Index qui recense les chutes de météorites. D'après la NASA et le Center for Near Earth Object Studies, qui alimentent cette base de données, plus de 45 000 météorites ont été retrouvées sur Terre. Mais comment les reconnaître? Comment les distinguer d'un simple caillou noir? Avant de passer la parole à notre experte, voyons si les étudiants et les étudiantes de l'ULB ont la réponse.
3: Dans ma tête, pour moi, une météorite, c'est vraiment un énorme truc. C'est vraiment comme un énorme rocher qui fait des centaines de mètres ou quoi. Pour moi, c'est, je sais pas, un noir, des couleurs assez sombres.
4: Un fragment de météorite, j'en aurais aucune idée, à part que le sol, je dirais, se fragmenterait en deux, la Terre serait détruite et tout serait finalement détruit et on arriverait à un monde peut-être chaotique.
5: La couleur, je vois plutôt ça rouge, un peu orangé, jaune, ou au contraire, je verrais ça plutôt noir, marron, dans les tons gris.
6: Une fois tombé sur Terre, je verrais ça comme une sorte de rocher avec plein de petites aspérités, des petits trous, peut-être des métaux brillants dessus ou je sais pas du tout. Du coup, là, il y a pas longtemps, en fait, on en a vu un avec mes potes quand on était posé au bois de la Cambre avec un petit verre. Et on voit vraiment un truc hyper lumineux dans le ciel, mais pas une étoile filante. C'était vraiment beaucoup plus gros et très lumineux. Et donc là, surtout avec le contexte géopolitique actuel, je me suis dit « merde, c'est un missile ». Et au final, non. Il s'est avéré que c'était, ils appelaient ça un bolide. Donc c'était, ça s'était écrasé, je pense, en Allemagne. Et ça avait fait des petits dégâts matériels, mais sans plus.
2: Alors, comment reconnaître une météorite? Ça, c'est vraiment une question alors qui peut sembler facile, mais qui reste assez difficile. Donc, on va se concentrer sur l'aspect. Hein, donc, comme la météorite traverse l'atmosphère, elle va s'échauffer. Donc, l'extérieur va fondre et on va avoir une croûte de fusion. Donc là, il faut penser un peu comme un gâteau brûlé. Hein, donc, on aura une surface très, très noirâtre, mais qui peut devenir un peu brunâtre, un peu rougeâtre avec le temps, parce que généralement, les météorites ont du fer, donc elles vont rouiller. Donc, cette couleur noire va devenir un peu brun-rouge. Donc là, de nouveau, voilà, c'est un peu compliqué. Parfois, la croûte de fusion peut disparaître dans le désert avec l'altération du vent, etc. Cette croûte de fusion peut disparaître. Un indice, ce sera que l'intérieur de la météorite a une couleur très différente de l'extérieur. L'extérieur donc sera assez sombre, l'intérieur sera plutôt clair. Donc là aussi, on a une différence de couleur intérieur-extérieur. On peut regarder si la roche est magnétique. 95% des météorites seront magnétiques. Donc si je mets un aimant dessus, l'aimant va coller. Mais j'ai quand même 5% des météorites qui ne seront pas magnétiques. Donc là aussi, j'ai un indice qui n'est pas absolu. Je dirais également l'endroit où on va la trouver. Si je me trouve dans un désert et qu'il n'y a pas une roche à la ronde et que j'ai un caillou devant moi, la probabilité qu'il vienne de l'espace est beaucoup plus grande que ce soit quelque chose qui soit local. Donc voilà, c'est plutôt des faisceaux de présomption qui vont converger. Et alors, évidemment, le point ultime, c'est l'analyse chimique. Donc ça, c'est ce que nous ferons au laboratoire. On regarde les minéraux, on regarde la composition chimique. Ça, c'est vraiment le point final pour reconnaître une météorite. Si vous pensez avoir trouvé une météorite, le mieux, c'est de prendre de bonnes photos. Ça peut faire sourire, mais des fois, je reçois des photos très, très floues. Donc, voilà. Et on peut m'envoyer un email. Alors, généralement, ça ira très, très vite, hein, pour identifier une météorite. Donc, comme je disais, c'est un peu compliqué, mais avec l'habitude, on voit très vite s'il s'agit d'une météorite ou pas. Et alors, si j'ai un doute, par contre, là, je demande aux gens de venir montrer la pierre. Et là, on peut commencer à regarder un peu plus en détail. Maintenant, malheureusement, en Belgique, c'est un peu compliqué. Donc, on va avoir historiquement beaucoup de roches qui vont ressembler à des météorites. Une fois, on m'a apporté un boulet napoléonien, par exemple. Donc, évidemment, ce sera quelque chose de très rond, de très noirâtre. Donc, voilà. Donc, ça, c'était assez rigolo. On va avoir beaucoup de résidus d'industrie. Donc, en fait, au Moyen-Âge, on avait beaucoup de petites fonderies pour faire du fer local. Et donc, maintenant, tout a disparu, évidemment, mais les rochers issus, donc les scories issus de cette activité restent dans les champs. Et donc ça, c'est typiquement ce qu'on va m'amener. Typiquement, ce genre de roche ne sera pas magnétique, par exemple, parce que justement, on a extrait le fer. Donc, ce sont des roches qui sont non magnétiques.
1: Donc, chères auditrices et chers auditeurs, vous avez bien entendu que si vous trouvez une petite pierre noire dans votre jardin, il y a un petit pourcent de chance que ce soit un fragment de météorite. N'hésitez pas à écrire un mail à vinciane.debaille@ulb.be pour qu'elle soit vérifiée. Maintenant, pause musicale avec La Lune, un titre signé par le groupe français L'Impératrice.

0: de la quantité de glace. La base belge est située dans des montagnes face à l'Afrique du Sud, et donc on est dans l'Antarctique de l'Est. Personnellement, sur le terrain, c'est pas quelque chose du coup que l'on va pouvoir observer, puisque l'Antarctique de l'Est, là où je vais, est beaucoup moins impactée, ne montre en fait pas vraiment d'impact pour le réchauffement climatique pour l'instant. Alors, il n'y a pas de changement propre à la Terre qui pourrait déclencher une augmentation du flux de météorites, ce seront plutôt des paramètres astronomiques. Donc la position de la Terre dans le système solaire, il y a des légères fluctuations, l'orbite de la Terre n'est pas tout à fait stable. On peut avoir des comètes, par exemple, qui vont laisser beaucoup de poussière. Et puis, quand la Terre traverse ce nuage de poussière, on va voir beaucoup d'étoiles filantes. Donc les paramètres qui vont influencer le flux de météorites seront plutôt des paramètres astronomiques.
1: C'est déjà la fin de cette émission Histoire de savoir sur Radio Campus qui nous a permis de vous emmener des labos de l'ULB jusqu'au continent blanc pour parler météorites, glaciers, systèmes solaires et recherches scientifiques.
2: Un sujet fascinant que nous avons pu explorer à l'aide de Vincent Desbailles, professeur à l'ULB spécialisé en géochimie. Son expérience sur le terrain, notamment grâce aux campagnes en Antarctique, nous a permis d'apprendre davantage sur l'importance de cette zone du monde pour la découverte des météorites. Merci alors à notre intervenante et à ma camarade Louise Méché.
1: Merci Margherita Chalino et merci également à l'équipe technique. Belle journée à toutes et tous et à la prochaine fois sur Radio Campus.

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1: Bonsoir et bienvenue dans l'émission Hors Case, une émission pour les communautés LGBTQIA+, mais pas que. Et ce soir, nous allons travailler et parler principalement des discriminations dues à la transidentité dans les relations de travail ici en Belgique, avec une invitée. Alors avant tout, pour présenter l'émission, j'ai ma collègue Valérie, bonsoir.
2: Bonsoir.
1: Et on a naturellement notre invitée Mathilde Oustine, est-ce que j'ai bien prononcé ?
3: Oui, parfaitement. Bonsoir.
1: Super. Donc, discrimination due à la transidentité dans la relation de travail en Belgique. Est-ce que tu peux te présenter, s'il te plaît ?
3: Oui, bien sûr. Merci pour l'invitation. Donc, je m'appelle Mathilde Oustine et un peu avant mes 30 ans, j'ai entrepris un master en sciences du travail portant sur le genre et les discriminations. Et dans le cadre de mon mémoire, je me suis intéressée du coup aux discriminations liées à la transidentité sur le marché du travail. Et j'ai entrepris ce master-là parce que, à titre personnel, je m'intéressais aux questions de genre et j'avais envie, du coup, d'aller écouter des experts et des expertes parler de leur domaine d'expertise.
2: Ok, Mathilde, donc tu viens un petit peu de l'expliquer, mais est-ce que tu peux un peu développer pourquoi spécifiquement ce sujet de mémoire et quel en est le public cible ?
3: Alors, pourquoi ce sujet-là ? Alors, étonnamment peut-être, j'ai beaucoup de plaisir à lire les textes de loi. Et en entreprenant ce master-là, ça a confirmé cet intérêt. Et du coup, j'avais envie de m'intéresser, en tout cas, à la législation. Et donc, c'est pour ça que j'ai déjà choisi Vanessa De Greef comme promotrice de mémoire, qui est du coup professeure à la faculté de droit. Et puis, la question a été de qu'est-ce que j'en fais ? Et là, comme mon intérêt personnel me poussait à me questionner sur les questions de genre dans la société, je me suis dit, bah, en fait, là, à mon âge et vu ma situation en tant que travailleuse en Belgique, j'ai envie de questionner ces questions-là sur, du coup, le marché du travail. Mmh. Et donc, quel est le rapport entre employeur, travailleur, travailleuse, la notion de soumission, la notion de cadre législatif pour encadrer ces rapports-là ? Et puis, la question du public cible, donc les questions de genre m'intéressaient, comme je le disais, à titre personnel. Et puis, comme du coup, rien n'est noir ou blanc ou binaire, je me suis du coup questionnée sur la question de la transidentité. Et en fait, en commençant à lire et à m'intéresser, je ne trouvais rien. Mm-hmm. Et donc, je me suis dit, c'est parti.
2: Ok, ouais, on a un peu fait le même constat. Pour peut-être partir sur des bases communes, est-ce que tu peux nous définir le sexe, le genre, l'identité de genre, la transidentité, l'expression de genre, la discrimination ? Comme ça, on va bien comprendre de quoi nous parlons.
3: C'est parti.
2: Oui, allons-y.
3: Du coup, pour le sexe, donc ça fait référence à l'ensemble des caractéristiques arbitrairement utilisées pour scinder donc certaines espèces animales. Et donc dans le cadre des êtres humains, on va dissocier deux catégories, femelles et mâles. Et donc pour identifier le sexe biologique d'une personne, on va se baser sur quatre critères, genre pluriel, propose des formations très intéressantes à ce propos.
1: Alors, donc, juste pour nos auditorices, Genre Pluriel est une association qui travaille sur les questions justement des identités, transidentité et de tout ce qui est intersexuation. Je t'en prie, je te laisse continuer.
3: Tout à fait, merci. Et donc, on se base donc sur quatre critères. Donc, on a le squelette, on a l'ADN, on a les caractéristiques physiques et... j'ai toujours un trou. Et voilà.
1: Les hormones.
3: Et les hormones, merci. et puis, donc, ça, le sexe, finalement, la personne ne peut pas le changer. Par contre, en fait, le genre, c'est une construction socioculturelle qui relève d'une identité psychosociale et est imposée en vertu de normes binaires dans notre société, sur base exclusive du sexe biologique. Donc dans d'autres sociétés, le genre ne se limite pas à femme ou homme, et le genre femme n'est pas associé automatiquement au sexe femelle, pour donner un exemple. Et donc ça, c'est pour le genre. Et donc, je vais pas trop développer, mais donc sinon je vais m'emballer. Et puis on a donc l'identité de genre, et donc ça fait référence au genre auquel la personne s'identifie. Et la transidentité, c'est le terme générique qui est utilisé pour décrire toute identité autre que l'identité cisgenre. Okay. L'expression de genre, c'est le terme l'indique bien, mais c'est la manière dont on exprime son genre. Et donc, c'est tout ce qui pourra être du coup visible, tel que les attitudes, le langage, les vêtements, par exemple. C'est la manière dont, je disais, dont la personne exprime son genre, et aussi la manière dont les autres perçoivent, du coup, l'identité de la personne. Et donc, la dernière question, c'était
2: la discrimination. Oui.
3: Ce pourquoi on se voit aujourd'hui.
2: Oui.
3: La discrimination, c'est le fait d'établir une différence entre des personnes ou des choses en se fondant sur des critères distincts. Et donc, la discrimination, elle existe qu'importe les secteurs et les environnements. Et donc là, moi, je me suis intéressée à lier le genre, la discrimination et le marché de l'emploi.
2: OK. Et existe-t-il des études et recherches sur le marché du travail et la transidentité ? Enfin, tout à l'heure, tu l'as évoqué en disant que tu n'avais, enfin, qu'à l'époque, tu n'avais rien trouvé. Et si oui, est-ce qu'elles font état de cette discrimination ?
3: Alors, oui, il y en a.
2: Oui.
3: Pour nuancer ma réponse de départ. Le problème c'est que moi, j'ai rencontré, c'est que ce ne sont pas, en tout cas pour la Belgique, ce ne sont pas des études dites scientifiques. Donc on a StepStone, qui est un site d'emploi qui a entrepris en 2017, si ma mémoire est bonne, une étude et qui constate qu'il y a bien des discriminations liées à la transidentité sur le marché de l'emploi. On a du coup également l'IEFH, donc l'Institut pour l'égalité des femmes et des hommes, qui a entrepris une recherche en 2021, qui le constate également. Genre pluriel, dans son rapport d'activité, dans ses rapports d'activité, le constate également. Et du coup, et on en parlera peut-être plus tard, mais il y a aussi les trois syndicats qui sont quand même censés représenter et défendre les droits des travailleurs et des travailleuses en Belgique. Et du coup, la FGTB a une cellule spécifique pour la discrimination. Et dans leur rapport d'activité utilisé, donc dans le cadre de mon travail de recherche en 2023, leur rapport d'activité 2022 constate qu'il y a eu des accompagnements de personnes trans qui ont été discriminées dans le cadre de leur travail. Ça, c'est pour la Belgique. Après, aux États-Unis et au Québec, il y a des recherches et je les utilise dans mon travail de recherche pour tenter de corréler mes résultats ou en tout cas faire émerger des pistes d'action et de réflexion. Mais en termes de recherche scientifique, il y a peu, mais il y a quand même, parce qu'il y a eu des recherches qui ont été entreprises. Le problème, à mon sens, c'est que ces recherches-là portent sur la communauté LGBT. Et donc, en fait, on confond, et donc pas lié à la confusion, hein, mais on confond, du coup, les communautés. Et donc, c'est difficile d'en extraire des données exploitables à partir du moment où on lie, par exemple, la préférence sexuelle avec l'identité de genre.
2: Mmh. Oui, tout à fait.
1: Alors, en Belgique, on a quand même des lois, on a un système législatif qui permet logiquement qui sont liés justement à ces questions de genre et de transidentité. Est-ce que tu sais nous en parler ?
3: Je peux. Alors, à nouveau, j'ai beaucoup aimé me renseigner. Ce n'est pas mon domaine d'expertise, mais il y a, à mon sens, trois lois qui du coup, m'ont fortement intéressée. Il y a, du coup, la loi dite genre, qui a pour but de lutter contre les différences entre hommes et femmes. Voilà, donc déjà, on a une piste.
1: Est-ce que tu as une idée de quand elle est sortie, cette...
3: Oui, c'est 2014. En 2014, elle a été révisée, et du coup, elle date de 2007.
1: Exactement, oui. C'est lié à la loi contre les discriminations qui a été revue pour apporter cette notion-là de genre en 2014.
3: Tout à fait. Mais en 2014, ils amènent la notion d'identité de genre, mais aussi d'expression de genre, ce qui, du coup, a son impact aussi par rapport au marché du travail, puisque... et je m'avance un peu, mais puisque un des constats que j'ai pu émettre, c'est le fait que, en fait, l'expression de genre... influence apparemment énormément la situation des personnes trans dans la relation de travail.
1: Ok.
3: Mais donc, cet apport-là a été mené en 2014, effectivement, pour la loi genre, aussi appelée antidiscrimination. Et puis, il y en a deux autres qui, moi, m'ont beaucoup intéressée. C'est la loi bien-être du 4 août 1996, qui reprend l'ensemble des droits, devoirs et obligations de l'employeur vis-à-vis des travailleurs et des travailleuses en termes de prévention et de prise de décision lorsque le cadre de travail ne respecte pas le bien-être pour les travailleurs et travailleuses. Et donc ça reprend aussi les risques psychosociaux. Donc ça, c'est la deuxième partie de mon travail de recherche. C'est de dire, d'accord, on constate qu'il y a des discriminations, et puis quoi ? Ou on constate qu'il n'y a pas de discrimination. Bon, là, en l'occurrence, j'en ai constaté. mais c'est du coup, qu'est-ce qu'on en fait ? Et du coup, quelles sont les répercussions ? Et là, ce serait très intéressant à développer, s'il y a des personnes qui ont envie de se lancer. C'est finalement, une personne discriminée va du coup être confrontée à des risques psychosociaux, et là l'employeur se doit de mettre des choses en place pour du coup soutenir la personne. Voilà, ça c'était la loi bien-être. Et puis la troisième, qui date de 2023, c'est la fameuse loi représailles, qui protège toute personne qui dénonce une discrimination dans le cadre du travail. Et donc c'est autant la personne qui est victime que la personne qui va soutenir. Et donc ça c'est une toute nouvelle loi, même si on est en 2026. Et au moment où moi j'ai fait mon travail de recherche, elle venait de sortir, donc en avril. Moi j'ai défendu mon mémoire en septembre. Et là la question c'est de savoir aussi si cette loi peut soutenir les personnes trans sur le marché du travail lorsqu'elles sont confrontées à une discrimination.
1: Ok, donc c'est vraiment trois lois qui sont vraiment en fait distinctes d'une certaine manière, mais qui permettent de s'agencer que pour pouvoir essayer de lutter contre les discriminations pour les personnes, les travailleuses, de manière générale, quoi.
3: Exactement.
1: Ok. Et les effets, réellement, au niveau du travail, est-ce qu'on sait calculer réellement quels sont les impacts de ces lois sur, au niveau du monde du travail, genre de choses, ou pas ?
3: À ma connaissance, non.
1: Ok. Et comment tu as fait pour mobiliser en fait des personnes concernées ? Comment tu as pu croiser des données ? Comment tu as pu les chercher, etc. Et de pouvoir vraiment mener ce travail entre le marché du travail justement et la transidentité ? Est-ce que tu as été voir des relais associatifs ? Est-ce que tu as fait voilà, on a entendu que tu as eu plusieurs supports. Tu peux nous en parler un peu ?
3: Bien sûr. Alors d'abord, j'ai beaucoup lu, beaucoup, beaucoup lu. j'ai envoyé aussi beaucoup, beaucoup de courriels. Beaucoup de courriels restés sans réponse. Ça ne s'est pas limité exactement à ça. Mais j'ai d'abord... J'ai décidé de d'abord passer par l'enquête exploratoire. J'avais pas envie de lire avant de rencontrer. J'avais pas envie de fausser ce que je pouvais... du coup, amené, constaté. Et donc, j'ai rencontré les trois syndicats, les trois cellules qui accompagnent les travailleurs et travailleuses en termes d'inclusion, de diversité et de discrimination. J'ai aussi rencontré Genre Pluriel, l'association dont on parlait là tout de suite. Et j'ai rencontré une personne trans. Et en croisant toutes les informations reçues, j'ai pu donc peaufiner ma question de recherche. Et à partir de ce moment-là, j'ai commencé à lire. Et c'est là que du coup j'ai lu beaucoup, de jour comme de nuit. Et à partir du moment où j'ai eu l'impression, non pas d'avoir une connaissance exhaustive, mais d'avoir une connaissance en tout cas minimale que pour pouvoir prétendre à m'intéresser au sujet, là j'ai du coup contacté des entreprises, des associations, pour essayer d'avoir leurs interventions. Et donc là, je le redis, mais j'ai pas eu beaucoup de réponses. un des éléments qui m'avait interpellée, c'est le fait qu'il y a quand même beaucoup d'entreprises qui ont ce fameux label LGBTQIA+ friendly. Beaucoup d'entreprises, alors beaucoup, toutes proportions gardées, hein, mais qui ont quand même un département RH lié à la discrimination et à l'inclusion. Par contre, en fait, mon sujet ne semblait pas les intéresser. Voilà, mais bon, c'est pas grave. Je m'en suis remise. Du coup, ça, c'était la première phase. Et avec Genre Pluriel, on a construit un questionnaire à diffuser. Et donc, ils ont relayé mon questionnaire. Rainbow House aussi a relayé mon questionnaire. Et puis, j'avais fait un mélange de questions fermées et de questions ouvertes pour essayer d'obtenir un maximum de données, tout en laissant la possibilité aux personnes de me signaler si elles souhaitaient qu'un entretien puisse avoir lieu. Personne n'a souhaité me rencontrer. Mais voilà. Et donc en croisant du coup mes lectures, ces données obtenues, je me suis aperçue que, et ça c'est un des éléments que je cible dans mon analyse critique, c'est le fait que j'ai très peu de personnes répondantes.
1: Quand tu as dit très peu, tu peux nous donner une idée, c'est 5 personnes?
3: C'est 10, avec une personne exclue qui travaillait en France et donc du coup n'était pas soumise à la législation du droit du travail belge, tout à fait. Donc ce sont 9 personnes. Et donc là, je me suis dit, bon, ben, maintenant, je vais du coup croiser mes données avec les données obtenues suite à mes lectures pour essayer de soit vérifier, soit nuancer, soit, qu'importe, annuler. Et à part apporter quelques nuances, en fait, ça s'est davantage vérifié. Avec toutes les pincettes que je peux prendre, les personnes trans en Belgique sont bien victimes de discriminations liées à leur transidentité sur le marché de l'emploi. À savoir quand même que ce qui pouvait, moi, me questionner, qui serait un autre excellent sujet de thèse, c'est le fait que dans la relation de travail, on n'a pas encore défini, mais en fait, il y en a 3. Il y en a une qui est, la sélection et l'embauche, donc qui est avant le contrat de travail. La deuxième, c'est, l'exécution du contrat de travail, donc à partir du moment où on signe son contrat jusqu'à la fin. Et puis, il y a cette fameuse dissolution, donc c'est la fin du contrat de travail. Et par exemple, la loi bien-être porte sur le contrat de travail. Donc en fait, c'est difficile, c'est difficilement palpable d'identifier les risques encourus pour la personne au niveau de l'embauche et de la sélection. À moins qu'on puisse attester d'une discrimination, il est difficile d'établir les conséquences et les effets néfastes qu'il pourrait y avoir pour la personne.
2: D'ailleurs, pour aborder ce sujet aussi, au tel quel, on a un projet pour la rentrée qui serait de faire un atelier de recherche d'emploi, justement avec des jeux de rôle pour les entretiens d'embauche, de voir est-ce que c'est pertinent, adéquat ou non, de parler de certaines facettes de sa vie, est-ce qu'il faut aborder ces questions-là, est-ce qu'il ne faut pas les aborder, enfin voilà, parce qu'effectivement, tant qu'on n'est pas sous un contrat, on n'est pas vraiment protégé non plus, quoi. Donc
3: exact.
2: Donc voilà, donc c'est un peu est-ce que c'est pertinent ou pas, est-ce que c'est prudent, est-ce que c'est, et d'un autre côté, ne pas en parler, c'est aussi déjà être dans le non-dit et peut-être la peur de se cacher, et ça n'a pas de sens non plus, quoi.
3: Ouais. Mais c'est intéressant parce que ça amène du coup une nuance qu'il faut quand même apporter, c'est le fait que en fait, l'employeur, au moment de la sélection et de l'embauche, se doit de respecter la vie privée de la personne, puisque du coup son but, c'est pour un travail prescrit, trouver finalement les connaissances et les compétences les plus adéquates pour répondre à cette attente-là. En fait, qu'importe si ces compétences et ces connaissances sont dans un arbre, une personne, une table, une chaise, on s'entend, mais
2: oui.
3: En fait, ce n'est pas censé, du coup,
1: influencer
3: tout
2: non,
3: à fait.
2: On est bien d'accord.
3: Et donc, il y a un droit à la vie privée qui doit être respecté, par contre, libre à la personne de se faire reconnaître en tant que personne, et donc, du coup, de donner des informations sur sa vie privée
2: oui, c'est ça.
3: Pour soutenir le fait que ses compétences et ses connaissances sont bien mieux que la personne à côté. Mais C'est vraiment, pour moi, cette nuance-là qui est importante, c'est qu'en fait, l'employeur a vraiment des devoirs et des obligations qui, à mon sens, par mon expérience et mon travail de recherche, ne sont pas toujours prises en considération, ou du moins pas assez sérieusement que pour, du coup, assurer un cadre serein à chaque personne. Mmh.
1: Je vous propose peut-être une petite pause musicale. Alors, je vous propose d'écouter Arcade Fire, My Body is a Cage.

0: Et nous sommes de retour dans l'émission Orcaz avec notre invitée de ce soir, Mathilde Woustine, et qui vient nous parler des discriminations dues à la transidentité dans la relation de travail en Belgique. Alors, Mathilde, quels sont les résultats de ton enquête, de ta recherche au niveau du secteur professionnel, avant et après la reconnaissance sociale des personnes?
1: Eh bien, mes résultats ne sont pas très positifs.
0: Ok.
1: Il y a du coup au niveau des types et des formes de discrimination, donc il y a plusieurs différents types et différentes formes de discrimination. Donc on a les directs, les indirects, les volontaires, involontaires, les multiples. Enfin, ce sont des termes bien spécifiques, mais il s'avère que toutes les personnes transgenres interrogées ont toutes vécu au moins une discrimination, au moins un type et une forme de discrimination. Au niveau des secteurs, ça c'est un élément qui moi m'avait énormément interpellée, c'est le fait que avant un coming out, il y avait 8 secteurs représentés pour donc 9 personnes interrogées. Pendant le coming out, on passe à 5 et après on passe à 4. Donc au-delà du fait de déjà constater que parce qu'une personne s'assume et assume son identité de genre, les secteurs diminuent. C'est les types de secteurs, moi, qui m'avaient fortement interpellée. Et là, ce sont mes biais à moi. Mm-hmm. Mais typiquement, la culture est représentée avant et disparaît complètement après.
0: Ah bon ?
1: Oui, tout à fait. J'étais aussi étonnée. Après, à nouveau, ce ne sont que 9 personnes interrogées. Ce serait très intéressant de repartir de ce constat-là et de le vérifier à plus grande échelle. Et c'est surtout en fait l'éducation qui est représentée après un coming out. Et un des éléments qui, moi, me questionnait et qui était potentiellement une hypothèse aussi, c'est que l'éducation est principalement, en fait, publique. Et donc, peut-être que le cadre de travail est mieux cadré parce que c'est l'État qui est l'employeur.
0: Mmh. OK. D'accord. Et les résultats au niveau des statuts professionnels?
1: Au niveau des statuts professionnels, à nouveau, donc 9 personnes interrogées, donc je reprécise à chaque fois, mais donc à prendre avec des pincettes. Mais un des éléments qui m'avait aussi interpellée, c'est le fait qu'il y avait des personnes indépendantes avant leur coming out, et le statut d'indépendant disparaissait après, dont une personne qui témoignait en disant « en fait, j'ai perdu tous mes clients ». Voilà, c'est aussi simple que ça. Et du coup, on a davantage de personnes, soit en inactivité professionnelle, / chômage, soit du coup, des personnes qui sont salariées.
0: Mmh. Ok. Et la discrimination due à la transidentité concrètement, elle s'exprime comment, et les risques psychosociaux encourus par les personnes transgenres.
1: Si je me base sur donc les 3 étapes de la relation de travail, donc au niveau de l'embauche et de la sélection, ce qui ressort, c'est le fait que l'expression de genre des personnes transgenres ne correspond pas à l'imaginaire de la plupart des personnes. Ou en tout cas de certaines personnes, et qu'à partir du moment où la personne a été sélectionnée sur CV, donc sur base de ses compétences, connaissances et expériences, une fois qu'on arrive à l'entretien de visu, là, il y a un problème parce que la personne ne coche pas toutes les cases souhaitées. Donc ça, c'est principalement au niveau de l'embauche et de la sélection. Donc ça, c'est une première discrimination. Puis au niveau de la relation de travail et au niveau du coup de l'exécution du contrat, ce qui ressort principalement, c'est le fait que c'est au niveau des relations professionnelles qu'il y a le plus de risques psychosociaux encourus. Et donc c'est pas tant à nouveau à prendre avec de la nuance, mais au niveau de l'organisation du travail, au niveau des conditions de travail, au niveau des autres risques psychosociaux, que vraiment, en fait, la relation entre les personnes qui travaillent sur un même lieu. Et là, à nouveau, je le répète, c'est à l'employeur d'assurer un cadre qui est sécurisé et sécurisant pour tout le monde. Par contre, il y a quand même des gens qui mettaient en avant qu'à partir du moment où il y a eu une transition de genre, où il y a eu du coup une identité de genre assumée trans, au niveau des conditions de travail, donc ça veut dire salaire, rémunération, promotion, là, tout d'un coup, il y avait des changements de la part de l'employeur avec du coup des retours sur décision ou du coup tout d'un coup l'absence d'une promotion qui avait été annoncée.
0: Ok. Wow.
1: Et par contre pour la dissolution du contrat de travail, là moi j'ai une personne qui me disait qu'elle était sûre que le CA avait acté, donc le CA, le conseil d'administration, avait acté son licenciement à cause de sa transidentité. Annoncé. C'est la seule personne et c'est extrêmement difficile à du coup prouver et voilà. par contre, dans le rapport d'activité de la cellule liée aux discriminations de la FGTB, donc dans leur rapport d'activité de 2022, il y avait 4 personnes accompagnées qui, du coup, et parmi elles, il y avait des personnes qui s'étaient vues voir leur contrat rompu à cause de leur transidentité. Et donc là, il y a eu un accompagnement fait par ce syndicat-là.
0: Ok, mais c'était ça ma question suivante, c'était quel type d'accompagnement suite à ces discriminations ? Qu'est-ce qui est prévu, qu'est-ce qui n'est pas prévu ?
1: Pas assez, à mon avis.
0: On est assez d'accord, je pense.
1: Mais au niveau des accompagnements, en fait, on en distingue. Alors, Malo, lui, dit qu'il y en a 3. Donc, il y a l'État, il y a les syndicats et il y a l'employeur. Moi, j'ajoute les associations.
0: Oui.
1: Au niveau de l'État, c'est principalement la législation. Et donc, se dire... Est-ce qu'on a les bonnes lois aux bons endroits, au bon moment pour accompagner les personnes ? Est-ce qu'en fait, une loi de 86 ou de 2007 ou de 2014 est encore d'actualité aujourd'hui ? Par contre, du coup, la législation dépend de l'État et du coup, ça dépend aussi de la ligne du coup, politique de notre gouvernement. Par contre, il y a cette fameuse loi représailles qui, tout du long de mon travail de recherche, moi, m'a énormément intéressée et je serais très intéressée de voir ce qu'il en ressort là, 3 ans plus tard ou voir dans 7 ans pour faire 10 ans plus tard. Au niveau de l'employeur, et donc l'employeur, c'est plus large que la direction. Hein, c'est l'employeur, c'est le conseil d'administration, c'est l'organe d'administration, c'est du coup toutes les personnes qui gravitent autour du coup du fait de donner un travail en échange d'un salaire. Là, il y a quand même... toujours ses devoirs et obligations. Et ça, à mon sens, à part former et sensibiliser, j'ai pas d'autres pistes. Mais former, c'est former. C'est-à-dire pas faire une séance d'info par Teams pendant 3 heures. Et je pense qu'à partir du moment où les personnes... auront bien conscience qu'en fait les compétences et les connaissances dépendent en fait du bien-être de la personne, tout le monde aura à y gagner, à du coup faire attention à l'individuel pour obtenir du collectif et obtenir des résultats. Et au niveau de la sensibilisation, pour moi, c'est l'employeur se doit de sensibiliser ses équipes. Et en fait, tout employeur, au-delà de s'assurer qu'un travail est effectué, veut obtenir des résultats. Et vite et bien. ça, c'est un constat. Après, à partir de là, c'est se demander de pourquoi actuellement on dissocie ces résultats attendus avec le fait de proposer des cadres de travail bienveillants. Alors, on pourrait discuter de qu'est-ce que la bienveillance,
2: oui,
1: mais en tout cas, des cadres de travail qui permettent à chaque personne de s'accomplir professionnellement. Et donc, voilà. Et puis, il y a l'aspect des syndicats. Alors, c'est là que, à titre personnel et avec mon expérience, je suis un peu plus sévère, parce que pour moi, les syndicats sont là pour représenter les travailleurs et travailleuses, pour défendre leurs droits. Les travailleurs et travailleuses payent des cotisations pour, du coup, être représentés. Les syndicats se doivent, en fait, défendre l'ensemble des droits de leurs travailleurs et travailleuses syndiqués. Voilà.
0: OK.
1: Et puis enfin, il y a les associations qui, je pense, font un travail très conséquent, souvent invisibilisé et souvent ingrat parce que peu de résultats, parce qu'en fait, peu de leviers. Mais il serait quand même intéressant de pouvoir mettre en lumière davantage tous ces positionnements-là et ces accompagnements-là. Un des éléments qui m'avait intéressé et qui est à la toute fin de mon travail de recherche, mais je m'étais aussi questionnée sur la police, qui est censée protéger l'ensemble des citoyens et des citoyennes et assurer l'application des lois. Ce qui est intéressant, c'est qu'ils ont fait appel à Genre Pluriel pour organiser des formations. Et en fait, en quelques années, on est passé de plus de 200 formations à 51 formations. 51, c'est en 2019. Et donc, moi, ça m'intéressait aussi de... J'aurais bien voulu les rencontrer, les questionner pour comprendre le pourquoi. Est-ce qu'en fait, ils considéraient que toutes les personnes étaient bien formées, sensibilisées, qu'il n'y avait plus besoin? Est-ce qu'en fait, ça dépend du politique et en fait, ce n'est plus un sujet? Est-ce qu'en fait, on considère qu'il n'y a plus de budget pour cela? Ouais, y a plein d'hypothèses. Mais en attendant, le constat est là, c'est qu'on passe de plus de 200 à 51 formations...
0: Et voilà. Pour être le sujet d'une prochaine émission, pour inviter la police et leur poser la question.
2: Moi, j'ai une petite question. Est-ce que je pensais au niveau par rapport à l'employeur, est-ce que la médecine du travail pourrait être aussi un des acteurs qui pourrait être impliqué dans la protection et l'aide, en tout cas, des travailleuses qui se font discriminer?
1: C'est une bonne question. Pour moi, la médecine du travail, donc déjà, elle est sollicitée à la demande de l'employeur, c'est-à-dire au sens large. Ça veut dire que, du coup, donc, par rapport à cette loi bien-être de 96, les entreprises peuvent mettre en place du coup, la personne de confiance et conseillère en prévention. Et donc, la médecine du travail peut être sollicitée. Je n'ai aucune connaissance sur une formation liées du coup aux discriminations liées à la transidentité au niveau de la médecine du travail.
2: Mais on pourrait imaginer que dans le cadre de non-respect de cette loi bien-être par rapport à des personnes justement trans, qui puissent faire appel à la médecine du travail que pour faire pression ou pour pouvoir en tout cas avoir des leviers peut-être d'action ou quoi que ce soit, en combinant naturellement ça avec peut-être syndicats et autres.
1: Oui. Oui. Le seul élément qui là me questionne avec cette proposition-là, c'est de mettre du coup la personne en situation, non peut-être pas d'incapacité de travail, mais en tout cas de pas être à même de pouvoir faire son travail à cause du cadre professionnel. Alors que potentiellement, en fait, la personne est complètement apte à faire son... à exécuter son travail, sauf si elle ne l'est pas, on s'entend bien. Mais c'est un peu les constats que j'avais faits en rencontrant, en interrogeant et en lisant. C'est que il y a tendance à, du coup, trouver les solutions du côté de la victime plutôt que prendre à bras le corps et former et, du coup, identifier là où, en fait, il y a des vrais leviers d'exécution. C'est-à-dire que effectivement, hein, s'il y a discrimination, ce serait très très bien si la médecine du travail pouvait être formée, sensibilisée à accompagner les travailleurs et les travailleuses. Mon seul point d'attention serait de
2: ne pas invisibiliser les discriminations qui sont plutôt de l'ordre systémique et qui ne sont pas de l'ordre de la responsabilité individuelle.
1: Exactement.
2: Tu as déjà parlé un petit peu de, par rapport au coming out et un peu de l'impact que ça avait pu avoir au niveau des discriminations. Est-ce que des personnes qui étaient dans le marché de l'emploi, lorsqu'ils ont fait leur coming out, ont malheureusement à ce moment-là perdu ou été poussées à aller dehors ou des choses comme ça ? Est-ce que dans les personnes que tu as pu avoir, est-ce qu'il y a pu avoir ce genre de changement et constater ce genre de cas?
1: Je disais, il y a une personne qui, du coup, témoignait le fait que, suite à son coming out, le conseil d'administration de son entreprise avait, du coup, acté son licenciement. Mais elle n'a pas pu le prouver.
2: Ouais, et les autres n'étaient pas à ce moment-là sur le marché de l'emploi en tant que tel.
1: Si, mais elles n'ont pas du coup déterminé ou identifié le fait que ça a été le cas pour elles. Il y a cette personne indépendante qui du coup témoignait le fait que elle avait perdu tous ses clients. Mais là, du coup, c'est particulier parce que elle est indépendante, donc la relation à l'employeur est plus compliquée. Mais voilà.
2: Ok. Est-ce qu'on ne se ferait pas une petite pause musicale ?
0: Oui.
2: Alors, on vous propose d'écouter Oiseau de Laurent Bardenne.
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0: ce soir, nous continuons d'aborder la thématique des discriminations dues à la transidentité dans la relation de travail en Belgique avec notre invitée, Mathilde Westin. Et suite à ta recherche, Mathilde, est-ce qu'on peut attester formellement que les personnes trans sont bien victimes de discriminations liées à leur transidentité dans le cadre professionnel ?
1: Avec mon travail de recherche, je peux attester que les personnes trans semblent être victimes de discrimination et qu'il est grand temps de mettre du budget pour pouvoir du coup explorer ce sujet-là plus amplement et pour pouvoir attester plus activement.
0: Oui. Ok. Est-ce que la question de l'intersectionnalité se pose également
1: Pour moi, elle se pose indéniablement. Par contre, pour le coup, là, il n'y a aucune recherche. Donc ça, c'est, je le note dans mon travail de recherche. Je n'ai rien trouvé en Belgique, de près ou de loin. Il y a une étude au Québec qui a été menée et qui atteste le fait que y a bien, c'est bien le cas. Par contre, moi, dans mes résultats, suite au questionnaire, en croisant, je vois l'émergence de l'intersectionnalité. Par contre, je ne l'ai pas développée en tant que telle. Et donc, à part la constater, je ne l'ai pas développée.
0: Ok.
2: Est-ce que tu aurais des recommandations ? Voilà, est-ce que, je suppose que tu termines ton travail quand même sur des recommandations. Et si oui, lesquelles ?
1: Oui. Il y en a plusieurs. Il y a le fait que la discrimination liée à la transidentité au niveau de l'embauche et de la sélection, pour moi, c'est extrêmement important et ce serait très intéressant de pouvoir s'y intéresser plus amplement et de lier donc cela à l'expression de genre. Il y a le fait que actuellement la santé mentale est quand même un sujet très post 2020 et que à partir du moment où il y a

0: la transidentité. On va avoir des personnes, donc femmes transgenres, hommes transgenres, mais aussi des personnes non binaires. Et là, dans les résultats obtenus, dans mon travail de recherche et dans le croisement de données, les données obtenues sont légèrement différentes pour les personnes transgenres non binaires. Et donc, ce serait intéressant aussi de pouvoir s'y intéresser. Est-ce que c'est lié à l'expression de genre? Est-ce que c'est lié au coming out? Est-ce qu'il y a d'autres explications possibles? Voilà, j'ouvre la porte et j'invite toute personne souhaitant s'y intéresser à le faire. Il y avait cette fameuse question de l'intersectionnalité, qui pour moi est criante à l'heure actuelle. Et alors, moi dans ma tête, il y a toujours 4 grands enjeux. Il y a un enjeu qui lie le droit à la politique. Moi, ça m'avait quand même fortement interpellé que Petra de Sutter n'aille pas aux États-Unis fin 2025 dans le cadre de son mandat de rectrice de l'UQAM de peur de son identité de genre. Ça me semble quand même aberrant qu'une ancienne ministre et une rectrice à l'heure actuelle se retire du coup d'un projet professionnel et qu'il n'y ait pas de prise politique belge pour la soutenir. Voilà, moi ça me questionne. Et il y a les deux autres aspects, c'est que au niveau de la recherche et de la société, ce serait vraiment bien qu'en 2026, on puisse s'intéresser à la question du bien-être des personnes qui nous entourent et de s'assurer qu'en fait, il y a des choses qui soient mises en place pour pouvoir assurer un bien-être minimum. Et enfin, il y a la question de ce fameux travail, où en tout cas on n'est pas encore sur la mise en place du salaire universel. Et donc du coup, il faut que les personnes travaillent, le gouvernement nous le rappelle bien. Et bien du coup, là on a des personnes qui veulent travailler, comment se fait-il qu'elles ne soient pas accueillies bras ouverts pour du coup offrir leurs compétences et connaissances sur le marché de l'emploi?
1: Donc, si jamais il y a des étudiants et étudiantes qui nous écoutent ou des professeurs, vous voyez qu'il y a énormément de choses, de sujets à pouvoir travailler sur cette thématique, qui manque des chiffres énormément que pour pouvoir étayer tout ce qui a été déjà exploré dans ce travail. Et puis, naturellement, les politiques et les, j'allais dire monsieur, madame, tout le monde, les associations, etc., penser à prendre soin des uns des autres et de soi-même et penser aux personnes les plus vulnérables. Et dont, entre autres, les personnes trans, non-binaires, à genre, etc. Un très grand merci, en tout cas, Mathilde Austin, pour ton éclairage et ton travail.
0: Merci à vous.
1: Merci, Valérie, pour ce soir, de m'avoir aidé à co-animer.
2: Oui, OK. Merci à toi, Marine, aussi.
1: Et puis,
2: oui, voilà.
1: On se voit bientôt.
2: Bientôt, oui. Bonne soirée.
0: Bonne soirée.
1: Bonne soirée.
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4: Vous êtes chaud?
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0: E tomamos bem todos os dias, uma peixe de yoga.
1: Personnellement, dans mes classements, j'ai toujours un tiroir étiqueté « chose inclassable ailleurs ». Tiroir qui est extrêmement commode, il y a beaucoup de choses dedans. C'est souvent parmi les choses les plus amusantes, justement parce que ce sont les choses exceptionnelles. Et comme tout bon pataphysicien, ce qui m'intéresse, c'est l'exception. Le cas général pouvant être considéré comme une exception non exceptionnelle et par conséquent sans aucun intérêt. Alors ça, vous savez, la pataphysique et les variétés, justement, font un ménage excellent parce que dans toute variété, comment dirais-je, différente, inclassable, il y a un élément de pataphysique qui est patent, enfin, qui réjouit le cœur de tous les antispécialistes. C'est toujours...

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La Sergic Factory, DJ Morpheus, sur Radio Campus, jusqu'à minuit. 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

Surgic Factory, DJ Morpheus, encore une heure de la Surgic Factory. Notre émission se terminera à minuit. Bonne écoute sur Radio Campus avec Morpheus et la Surgic Factory.

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Notre émission prend un peu de retard, donc à minuit 4, minuit 5, on va terminer exceptionnellement. Mais j'aimerais pas couper ce morceau, le dernier morceau. Bon, je vous souhaite une bonne nuit et à la prochaine avec Morpheus et la Cervic Factory, comme chaque mardi à 20h30 jusqu'à minuit. Bonne écoute et vous pouvez réécouter sur Mixcloud, bien sûr. Suivez les détails et les playlists. Bonne nuit. À la prochaine. Morpheus, la Cervic Factory, Radio Campus, 92.1.

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0: Ah, mieux de boire une pinte hein, que de penser à la politique. Je vous le dis d'avance. Je m'excuse beaucoup, mais je vais travailler.
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1: Bonjour, c'est Radio Kiki qui vous parle. Durant une heure, les enfants journalistes qui se demandent qui est qui vous feront découvrir leurs reportages et créations sonores qu'ils ont confectionnées durant l'année scolaire 2011 et 2012. 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Qu'elle en soit remerciée.
4: Merci.
1: Attention, merci. Ce message s'autodétruira dans 3 secondes. 1, 2, 3.

0: Tout d'abord, nous allons rencontrer les enfants journalistes du Centre culturel de Florès. Ils s'amusent à poser des questions sur la vieillesse à Caroline, l'animatrice de Vivacité, une des radios du service public de Belgique. Ne le dites à personne, mais Radio Kiki est la radio qui se demande qui est qui. Elle est animée discrètement par Zoé Jadoul, formatrice radio pour le ministère de la Joie de Vivre et le CTV Média.
1: Alors, vous nous venez du Centre culturel de Floref. Vous pouvez vous présenter un petit peu, tous ?
2: Moi, je m'appelle Jérémy.
3: La la la la la la la la la la la la, Jérémy.
2: J'ai 11 ans.
1: Oui.
2: J'habite à Fosse-la-Ville.
1: Et ta petite voisine ?
4: Je m'appelle Vanessa.
2: Vanessa !
1: Oui, tu as quel âge ?
4: 10 ans.
1: Et tu viens d'où ?
4: De Fosse-la-Ville.
1: D'accord, alors on continue, mes petits voisins à ma gauche. Tu es qui, toi ?
5: Je m'appelle Nathan. Nathan. J'ai 8 ans et j'habite à Soie.
6: Je m'appelle Lucas.
2: Lucas !
6: Et j'ai 8 ans et j'habite à Soie.
7: Je m'appelle Manon.
2: Manon.
7: J'ai 10 ans et j'habite à Fosse-la-Ville.
8: Et je m'appelle Shona.
1: Shona.
8: J'ai 12 ans et j'habite à Wattvillers.
1: Donc vous êtes en stage toute cette semaine, c'est ça ? Vous faites partie pour une semaine de Radio Kiki.
8: Oui.
1: Alors, qui m'explique ce qu'est Radio Kiki ?
8: Radio Kiki, c'est une radio... Et c'est les enfants qui se posent qui est qui, donc cette personne, elle fait quoi et elle est qui dans tel environnement.
1: Donc cette semaine, vous allez jouer un petit peu aux journalistes et aux animateurs.
8: C'est ça.
9: Oui.
1: C'était intéressant, vous avez appris des choses ?
9: Oui.
1: Et tout au long de cette semaine, vous allez travailler sur le thème de l'intergénérationnel, c'est ça ?
9: Oui.
1: Vous m'expliquez en quelques mots ce que vous allez faire ?
9: Oui.
10: En fait, on a des casques et tout ça. On va demander, par exemple, aux personnes âgées s'ils aiment bien être vieux et tout ça.
1: Mais c'est quoi être vieux ?
11: Comment ? Vous pouvez répéter.
1: Bon, par rapport à toi, tu as quel âge ? Tu as 8 ans ?
10: 12.
1: 12 ?
10: Moi, pour l'instant, je dis que je suis un peu vieux.
7: Ah, tu parles vieux,
10: parce que...
7: T'as que 11 ans.
10: C'est parce que j'ai mal au dos et donc...
1: Donc c'est quoi être vieux pour vous dans votre tête ?
10: Moi, c'est quand on commence à ne plus rien manger, à avoir un mal un peu partout et commencer à ne plus rien faire.
12: À partir de quand, de quel âge est-on devenu un vieux ?

0: Avez-vous peur de la mort ?
1: Un petit peu comme tout le monde, je dirais, mais j'essaie de pas y penser et puis j'essaie de vivre au jour le jour. Donc, je n'ai pas peur dans le sens où je n'y pense pas tout le temps. Et toi ? Tu as peur ? Tu y penses ?
2: Moi, pas trop.
1: Moi... Vous avez peur ? Vous y pensez ?
3: Des fois. Bah,
4: moi, quand j'y pense, alors ça me fait flipper.
1: Ben, moi, je... Vous avez déjà perdu des gens qui vous étaient proches, des gens que vous aimiez, de famille, copains ?
0: Oui, notre grand-père.
2: Mon papa.
0: Et en plus, notre grand-père, il avait plus ou moins dans les 60 ans.
1: Oui, donc ça, c'est pas vieux, finalement. Ben, c'est pas vieux du tout.
2: Pour moi, quand même, un peu.
1: Voilà, donc là, c'était une manière pour vous d'être confronté à la mort. Certains, peut-être pour la première fois, d'entendre parler de ça. Maintenant, c'est plus clair, peut-être pour vous, dans votre esprit. Vous comprenez le pourquoi du comment. Vous dites, bon, ben voilà, ce sont des choses qui arrivent ou c'est flou quand même dans votre tête. Vous avez plus peur de la mort depuis qu'avant ou pas ?
2: Moi, pas trop, parce que en fait, je crois que, par exemple, un an, ça passe, c'est quand même lent. Mm-hmm. Moi, je trouve que c'est lent au lieu d'aller vite.
0: Ça va encore.
2: Mais les récréations et tout ça, ça va quand même vite. Ouais.
1: Donc, t'as l'impression que c'est très très loin tout ça et que ça vaut pas la peine de penser à la mort à ton âge. Ouais. T'as bien raison. Voilà. Je t'écoute pour la suite.
0: Moi, j'ai appris que. Enfin, avant, quand j'étais petite, je disais « Oh là là, la mort, ça va pas arriver, je vais avoir 90 ans quand je vais mourir. » Mais là, quand j'ai appris qu'à 12 ans, on pouvait déjà mourir, ça m'a... Enfin, j'ai quand même dit que ça peut arriver à tout moment, donc il faut profiter de la vie à fond.
1: Tout à fait. Ben, c'est vrai que, comme je disais, ça fait réfléchir. On se dit que finalement, bon, l'important, c'est de vivre le moment présent et de pas trop penser au reste, quoi.
2: On essaie de un peu plus de faire... de s'amuser beaucoup, de faire plein de choses qu'on veut faire avant qu'on soit mort.
0: Ben moi, mon arrière-grand-mère...
2: Parlez pas, vous trois.
0: Mon arrière-grand-mère, elle est morte à 96 ou 98 ans.
2: 98.
1: Belle longévité aussi, hein. Quelqu'un d'autre a eu dans sa famille quelqu'un qui est décédé aussi âgé ?
0: Mais le...
1: Toi, quel âge ?
0: 89.
1: Ouais, c'était ta grand-mère ?
0: Mon arrière-grand-père.
1: Ton arrière-grand-père ? Toi ?
5: À 99 ans.
1: À 99 ans ? Ton arrière-grand-père aussi ? Oui ?
2: Moi, c'était dans les 30, c'était le papa de ma mamie.
1: D'accord.
2: Qui a eu un cancer à 30 ans, dans les 30.
1: Ouh. Là,
0: c'est encore jeune.
2: Oui, très jeune.
1: Ça, c'est très jeune, ça.
0: Est-ce que vous trouvez que la vie est courte ?
1: Oui, je trouve que la vie est courte, oui. Parce que quand j'avais votre âge et que je voyais que ma maman, par exemple, elle avait l'âge que moi j'ai aujourd'hui, ben je me disais, oh là là, elle est vieille, moi j'y arriverai jamais. Et puis, on se rend compte qu'on y arrive très vite et que plus les années passent, on a tendance à se dire que le temps passe de plus en plus vite. Donc oui, je dirais que la vie est courte, oui.
2: Mais moi, c'est un peu la même chose, mais ma maman dit que quand je me mesure avec ma maman, alors 3 jours ou 3 semaines après, bah alors je grandis. Très vite, donc je n'avais pas l'impression que je grandis. Je crois que je reste petit, mais en fait je grandis très vite. Par exemple, les vêtements, les chaussures,
1: Oui, et là tu te dis, oulala, mais je m'en rends pas compte, mais ça passe.
2: Oui.
1: Voilà,
2: ouais, seulement un mois et j'ai déjà grandi.
0: Par exemple, Jérémy, quand il était bébé, il était quand même grand comme ça.
1: 50 cm ?
2: Oui,
1: à peu près.
2: Tu fais un mètre, tu divises un mètre en deux.
0: Et moi, à peu près 20 cm. Ouais, moi, je connais quelqu'un qui travaille dans un home. Et de temps en temps, pendant les vacances, j'y vais et j'aide les personnes. C'est vraiment très chouette. Mais souvent, quand j'y vais là-bas, on me dit « Tu as quel âge ?» Et je dis, vous me donnez quel âge ? Et on me demande souvent 16, 14 ans, mais quand je leur dis que j'en ai 12, ils restent paf. Donc, je me dis, on peut pas se fier aux apparences, comme les personnes âgées ici, elles ont peut-être l'air bien, mais en fait, elles sont peut-être mal dans leur peau.
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3: Bonjour, comment vous appelez-vous ?
7: Adriana.
3: Que faites-vous dans la vie ?
7: Je suis accompagnatrice pour les personnes qui vont sur le marché.
3: Pourquoi vous êtes dans le quart avec toutes ces personnes ?
7: Eh bien, justement, pour les accompagner, pour les aider à monter dans le car et mettre leurs courses, leurs caddies dans le coffre.
8: Et discuter avec elles.
7: C'est important, hein, parce que les personnes âgées adorent qu'on parle avec elles.
9: On est en train d'interroger des gens dans un bus.
10: Est-ce que vous vous souvenez de votre enfance ?
11: Mon enfance ? J'étais d'une famille nombreuse. Il y avait 4 garçons et 3 filles. Moi, j'étais la 4e. Et mon papa était docteur.
3: Et votre maman ?
11: Et maman, non, elle s'occupait des enfants. Maman, avant de se marier, elle était secrétaire.
10: Est-ce que vous pouvez me dire ce que vous faites pendant la semaine ?
11: Moi, je me repose parce que je suis pensionnée. J'ai déjà 76 ans, je me repose. Je chipote au jardin quand il fait beau. Je fais mon petit ménage. Je ne m'ennuie jamais. Je joue du piano.
10: Est-ce que vous trouvez que votre vie est intéressante ?
11: Oui, oh oui. Je suis âgée, mais je ne m'ennuie pas. Donc, je vais voir mes voisines, je vais voir celles qui sont malades. On leur demande si on peut faire quelque chose pour les aider.
10: Est-ce que ça vous plaît d'être seule ?
11: C'est pas très gai, non ? C'est pas gai d'être seule, mais enfin. C'est mieux quand on est plusieurs. Hein.
10: À quel âge on devient vieux ?
11: Il y en a qui sont toujours jeunes. Ça dépend de l'esprit qu'on a. Allez. Oui, moi j'avais une maman qui riait toujours. Un jour, on lui a fait un compliment. On lui a dit, mais tu n'es pas vieille, bombe, tu ris toujours. Ça dépend du caractère.
10: Pourquoi les grands-pères meurent avant les grands-mères ?
12: Pourquoi les grands-pères meurent avant les grands-mères ?
11: Ah, ça arrive souvent, c'est vrai. C'est vrai. Ça, je me demande. Ils travaillent peut-être plus. Hein. Ils sont usés avant nous, avant les grands-mères. Ça arrive, oui. Mais maintenant, on les soigne bien. Hein. La majorité vit plus âgée. Oui.
2: Ben, on va aller dans le marché de... Enfin, on va aller au marché du rêve.
10: Une chose est-elle agréable dans la vie de personne âgée ?
13: Si tu veux, tout ça, ça dépend comment tu prends la vie. Hein. Si tu la prends du bon côté ou du mauvais côté. Il y a des choses qu'on ne sait plus faire et qu'avant on savait faire.
10: Est-ce que vous trouvez que c'est agréable de vivre jusqu'à 104 ans ?
13: Moi, je ne sais pas parce que je ne suis pas encore là. J'en ai 80. Attention, madame doit passer.
10: Est-ce que vous trouvez que votre vie est intéressante ?
13: Indirectement, oui. Toutes les vies sont intéressantes. Mais tout ça, ça dépend de quel côté tu le prends. Parce qu'on peut toujours se plaindre. Hein. Il y en a qui se plaignent tout le temps, mais il y a d'autres pas. Il y a aussi des ménages où on s'entend bien tous les deux et où on ne s'entend pas bien. Où on s'entend bien. C'est l'idéal. Pas vrai ?
2: Est-ce que ça vous plaît d'être seul ?
11: Bien sûr. Oui, oui. Comment ?
2: Pourquoi ?
11: Pourquoi ? Parce qu'on est tranquille. On est tranquille, on n'est pas ennuyé par personne.
2: Est-ce que vous avez toujours aimé être seul ?
11: Ben non, parce que j'ai un mari, non, hein. Et j'ai des enfants, alors. Mais...
2: Est-ce que la vie est longue ou courte pour vous ?
11: Non, elle est normale. Elle est normale. Parce que je suis tranquille, tiens. Il n'y a personne qui m'ennuie. Je fais ce qu'il me plaît.
2: Depuis toujours ?
11: Oui, plus ou moins, oui.
2: Alors vous avez une belle vie ?
11: Ah ben oui, voilà. À 92 ans, je t'en souhaite autant d'arriver à 92 dans l'état que je suis.
2: Est-ce qu'on est plus seul aujourd'hui qu'hier ?
11: Oui, beaucoup. Beaucoup. On est plus ou moins abandonné par beaucoup de personnes. Alors il faut tirer son plan.
2: Avant, c'était mieux ?
11: Entre les deux.
2: Qu'est-ce qu'on pourrait faire pour ne pas être abandonné ?
11: Oh ben sortir,
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0: Lucas, où est-ce qu'on est ici ?
1: Dans un home, qu'on a dans un home d'accoccinelles.
2: Oui, des d'accoccinelles, oui.
1: Où les personnes âgées viennent pour dormir et tout.
0: Comment vous vous appelez, madame ?
2: Louisa.
0: Madame Louisa, est-ce que vous voulez...
2: Louisa Duchère.
0: Je vous présente Lucas Hendrix.
1: Bonjour.
2: Bonjour, Lucas.
1: Vous avez quel âge ?
2: 92 ans.
1: Vous habitez toute seule ?
2: Je suis ici au home.
1: Il y a combien de personnes qui vivent ici ?
2: 25. Je suis ici parce que je devenais âgée. Alors, ben, j'habitais toute seule, j'étais veuve. Alors, ben, comme je ne savais plus faire mon travail et tout ça, ben, je suis venue ici. Ça fait 7 ans et demi que je suis ici. Je suis toujours bien plus.
1: Est-ce qu'on mange bien ?
2: Oui, très bien.
3: On est bien nourris.
2: Très bien, on est bien nourris. Le matin, c'est le déjeuner 8h30. Et ça, en haut, c'est dans les chambres. En bas, c'est en bas. Alors, le dîner est à midi. Et le souper à 5h30. T'as compris ?
1: Qu'est-ce qu'on mange ?
2: Oh, ben, un petit peu de tout, là. Oui. On varie de la viande, des légumes, des pommes de terre. Et au souper, ce sont des tartines avec de la charcuterie ou du fromage. Toujours un accompagnement.
1: Est-ce que vous avez des activités ?
2: Oui, de temps en temps, oui. Quand il vient des jeunes, parfois, ben, on a activité, oui.
1: Est-ce que c'est cool de vivre jusqu'à 104 ans ?
2: Oui. Pour moi, oui. Oui. Quand on est tout seul, non, c'est pas facile. C'est la solitude. Et donc, quand je suis venue ici, il y avait 15 ans que j'étais veuve.
3: Oui.
2: Maintenant, il y en a presque 23. Il y en a presque 23 maintenant. C'est déjà un bail, hein? C'est-à-dire, vu l'âge, je ne savais plus arriver à entretenir ma maison et tout ça. Alors, ben, évidemment, j'avais des enfants, oui, j'en ai encore d'ailleurs, ils viennent. Mais seulement, je n'ai jamais voulu aller chez un et chez l'autre pour rester. Ils ont leur ménage et c'est comme ça. Voilà. Ben, je ne suis pas embêtante. Tu es en quelle année ?
1: En deuxième primaire.
2: En combien ?
1: Deuxième primaire.
2: Deuxième primaire.
1: Oui.
2: Est-ce que tu avances bien ?
1: Oui.
2: Oui ? Ah, très bien. Très bien. Et alors, tu vas passer en troisième maintenant ?
1: Oui.
2: Oui, hein ? Et tu réponds bien à tout ?
1: Oui.
2: Oh, bah c'est gentil, c'est bien ça. Bravo. Et alors, ben, par récréation, tous les jours.
1: Oui.
2: Hein? Oui. Hein? Mm-hmm. Et tu prends tes repas à l'école ? Tu es
1: oui.
2: De Florès ?
1: Non.
2: Non.
1: De soi.
2: De soi. Ah. Et tu viens comment ? On t'emmène en voiture ?
1: En voiture, ou... des fois en vélo et des fois à pied.
2: Ah. Comment vis-tu chez toi, donc
1: J'ai des activités le mercredi, le mardi, le samedi et des fois le dimanche.
2: Tout ça, c'est bien. Et tu as des frères, des sœurs ?
1: J'ai deux sœurs et j'ai peut-être avoir un petit frère.
2: Ah, c'est bien. Et alors, tu t'entends bien avec eux ?
1: Oui.
2: Drôle de question, hein ? Dans l'ensemble, oui, hein ?
1: Oui.
2: Ah, c'est bien. Et alors, ben... Et tes parents sont gentils aussi ?
1: Oui.
2: Oui ? Tu les aimes bien ?
1: Oui.
2: Ah, mais c'est parfait, ça. C'est parfait.
0: Bravo, vous avez réussi à faire parler Lucas.
2: Ah,
0: bravo, vous êtes une bonne journaliste.
2: C'est très bien. Bravo, Lucas.
3: On n'y arrivait plus, nous, depuis un certain temps.
0: Il ne parlait plus, vous n'avez plus quoi faire.
2: Ah ben, il sait, là, t'es parfait.
0: Bravo, Lucas.
2: Bravo.
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5: Mais comment vous appelez ?
6: André.
5: Quel âge avez-vous ?
6: 85.
5: C'était quoi votre métier ?
6: C'était d'abord modiste.
7: Ah oui, ça faut créer des vêtements un peu comme ça.
6: C'est ça.
8: Voilà.
6: C'est ta maman met un chapeau sur la tête. Le chapeau a été fait par une dame qui était modiste.
5: À quel âge on devient vieux ?
6: On devient
5: vieux, d'après vous ?
6: On est vieux quand on l'a vu, parce qu'il faut quand même rester jeune et avoir des contacts avec les enfants.
5: Est-ce que vous pouvez me dire ce que vous faites pendant la semaine ?
6: On peut jouer aux cartes, c'est tout, et chanter. Il y avait une chorale, il y avait des jeunes qui chantaient et on chantait avec. Je joue aux cartes quand il y a quelqu'un qui est, dans mon cas, qui veut bien jouer aux cartes. Voilà. J'étais de Genève-sur-Sambre. Ah, mon papa était plafonneur. Maman, elle était ménagère. Elle élevait ses enfants. J'avais un frère et une sœur. Ah non, ils sont morts. Ils sont décédés. Je crois que j'étais l'aînée et ils étaient plus jeunes que moi. Mais on jouait aux cartes ou bien on allait rendre visite à des nos grands-parents.
8: Oui.
6: C'était pas la même vie que maintenant.
5: Donc maintenant, vous êtes toute seule ?
6: Oui.
5: Vous n'avez plus de famille ?
6: Je n'ai plus de famille, non.
5: Vous pouvez nous faire un petit exemple de la chanson que vous faites avec la chorale ?
6: De la chanson
5: que une chanson, comme vous voulez, n'importe.
6: Chanter toute seule ? Oui. Sur la Sainte Vierge, là. Comment ?
9: Un, deux, trois.

0: Stop.
1: Vous vous appelez comment?
2: Mon prénom, Jeanine.
1: Vous avez quel âge?
2: 85 ans.
1: Et vous avez fait quoi comme métier?
2: Comme métier, oh, j'en ai fait beaucoup, t'es une ma petite fille. J'étais secrétaire et puis j'ai dirigé un cirque. C'est ce que c'est qu'un cirque? Ah, ben je m'occupais d'un cirque à travers toute la Belgique.
1: C'était génial.
2: Ah oui, ça n'arrive pas à tout le monde, hein, ça. Et je suis entrée dans une cage avec des lions. Ah, tu vois?
1: Vous avez fait trapéziste, un genre comme ça?
2: Non. J'étais administratrice. Tu regarderas au dictionnaire ce que ça veut dire.
1: Je l'ai noté.
2: Allez, je t'écoute.
1: Vous avez rencontré l'amour à quel âge?
2: Tu sais, l'amour, qu'est-ce que ça veut dire, l'amour? Il y a des amourettes, il y a de l'amour, il y a le grand amour.
1: Le grand amour.
2: Ben, je me suis mariée que j'avais 30 ans.
3: Vous trouvez que la vie est courte?
2: Ben, elle est ce qu'elle est. Il n'y a personne qui l'a. Celui qui vit 50 ans, il a vécu 50 ans. Celui qui peut en vivre 80, il vit 80. Mais ce n'est pas une question, hein, ça.
4: Stop. Je m'appelle Marie-Thérèse. J'ai deux garçons et deux filles.
1: Deux garçons et deux filles.
4: Oui. Le garçon professe, c'est un peu plus loin. Et ma fille, elle va bientôt revenir d'un moment à l'autre, car elle a marié un vétérinaire. Et ils sont allés habiter en France. Voilà. Et là, l'autre de mes filles, ben, elle travaille dans un bureau où on téléphone un peu partout. Voilà.
1: Vous pouvez nous parler un peu de votre enfance?
4: Oh, ben, j'avais un grand-père qui s'occupait beaucoup de moi. Et en somme, il faisait tout. Il réparait les chaussures. D'accord. En somme, son vrai métier, c'était cordonnier. Et en même temps, quand il avait le temps, ben, c'était un fermier. Et dans les fermes, tout ça. Et c'est ainsi que j'ai toujours été. Où mon grand-père se trouvait, j'y étais souvent aussi. Parce qu'il m'aimait bien et j'écoutais tout ce qu'il faisait. Ça fait qu'alors, il a le sommet chez les gens, où il faisait une sorte ou l'autre, où il réparait les chaussures. Comme par exemple, réparer les chaussures, c'est bien, mais seulement si tu as par exemple beaucoup de pneus chez toi, tu les mets de côté et quand tu dois ressemeler des chaussures ou n'importe, tu vas chercher les vieux pneus de voiture, tu as un crayon, un bic, tout ce que tu veux, et tu redécoupes une semelle dans la vieille carcasse que tu as été chercher et tu répares ta chaussure avec ça, avec les morceaux que tu as été retrouvés d'un autre.
1: Et vous allez souvent l'aider alors?
4: Ah oui, c'est ainsi que j'ai appris à réparer beaucoup de chaussures et un tas d'histoires que, mon Dieu, on ne pense pas. Et pourtant, ben, ça vient à point quand tu as beaucoup à réparer de chaussures ou n'importe. Ben, j'en ai cherché un pneu de voiture, je découpais, je collais les morceaux. Je réparais les chaussures.
1: C'était marrant.
4: Ah ben oui. Surtout que quand le grand-père venait, il était tout fier que j'avais rédigé, réparé un ou deux pneus ou alors des souliers que j'avais réparés. Oui, quand j'étais petite, ben, pour moi, j'aimais bien de faire ça. Voilà.

0: 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C'était Cheval Oiseau, une musique composée spécialement pour Jérémy, Vanessa, Nathan, Lucas, Manon et Shona. Nous les retrouvons, tout de suite, au marché matinal de Floreuil. Attention, ce message va vous exploser, les oreilles, dans 14 secondes. 1, 2, 3, 4, 5, 6, 7, 8, 9, 10, 11, 12, 13, 14.
1: Maurice, tout court.
2: Qu'est-ce que vous faites dans la vie?
1: Je suis pensionné. Avant, j'étais pince. Et je suis né à Floreuil. Donc, je suis un vieux de Floreuil.
2: Quel âge avez-vous?
1: 81 ans. Et j'ai toujours habité Floreuil.
2: Vous pouvez parler de votre enfance?
1: Ah, j'allais à l'école ici, à Floreuil, chez M. Gaspard.
2: Il était chouette, M. Gaspard?
1: Ah oui.
2: Pourquoi il était chouette?
1: Il était gentil. Mais quand on était puni, on était puni. Hein.
2: Juste une petite question. Pour ce qui était de punition, on vous tapait les doigts à la latte?
1: J'avais de montrer. On prenait une latte et on faisait comme ça, on faisait. On tapait de
2: Et quand vous rentrez chez vous et que vous dites je me suis fait taper les doigts par le prof?
1: On était puni par les parents aussi, après le maître. Donc on avait deux punitions. Deux punitions. Tandis que maintenant, les parents, ils sont contre le professeur. Et quand on avait une punition, on en avait encore une par les parents. Un dimanche, dans la messe, tu étais puni quand tu n'y avais pas été. Mais moi, je disais que j'avais été chez une tante. Je n'avais pas été à la messe à Floreuil. On tire son plan comme on peut. Dans le temps, on allait à l'école avec mes camarades là-bas. Et on allait entrer une rue de l'éveil. Mais maintenant, on ne sait plus parce que les routes, c'est pour les voitures. Et il n'y avait pas beaucoup d'autos dans le temps. Il n'y avait que le bus. Et on disait, attention, c'est l'heure du bus. En 35, ah non, il n'y avait pas beaucoup de voitures. Il y avait le docteur et le bus. Si, il y avait des fossés, mais pour les chariots, tout ça, le lait, le pétrole. On pensait qu'une cuve derrière, et on allait avec une pelle chercher le pétrole.
2: Est-ce qu'il y avait de l'électricité?
1: Ça commençait. Et quand on joue aux cartes, on se met à la bougie. Ah oui, on se met à la bougie. Et chacun payait la bougie. On était pas méchants pour attraper les autres. On allait toquer aux portes. On courait. Au diable, on s'en est aux portes. On jouait aux billes. C'est plus difficile maintenant. Nous autres, on avait plus facile, quoi. C'était les calculs comme dans le temps. On faisait au crayon, les dictées et tout ça. Maintenant, je ne sais pas, c'est... Pour arriver à cette somme-là, il faut faire beaucoup des... C'était des professeurs qui étaient nommés ainsi pour maintenant, quoi. L'abbaye, c'est pas le même. C'était des curés, quoi.
2: Bonjour, comment vous appelez?
3: Nadine.
2: Est-ce que ça vous plaît d'avoir l'âge que vous avez?
3: Il faut bien, hein. C'est la vie comme ça, il n'y a rien à faire. On avance. Tant qu'on est en bonne santé, ça va.
2: Est-ce que vous faisiez des bêtises quand vous étiez petite?
3: Ah, bah, comme tout le monde, hein. Je suppose que oui.
2: Est-ce que vous pouvez nous en raconter une?
3: Quand j'étais petite, j'allais travailler chez le curé. Et ce que je faisais, je sortais, j'allais avec ma sœur, là. J'allais lâcher toutes les poules. Et puis je criais après la dame et je disais, ah, les poules sont sorties. Alors je devais courir après pour les faire rentrer.
2: Quel âge avez-vous?
3: 60. J'aurais 61 au mois de septembre.
2: Pour vous, à quel âge on devient vieux?
3: Il n'y a pas vraiment d'âge. Quand on reste jeune dans sa tête, on n'est pas vieux. Si on reste tout le temps dans son fauteuil, alors là, oui. Mais si on bouge, on n'est pas vieux, hein.
2: Pourquoi les grands-pères meurent avant les grands-mères?
3: Ah, ça parce qu'ils travaillent plus que les grands-mères, je suppose. Ils ont un plus dur travail.
2: Est-ce que le travail, ça fait mourir?
3: Ben, oui, certains, oui.
2: Pourquoi?
3: Ben, ceux qui vont travailler dans les mines ou la poussière, c'est pas toujours bon, hein.
2: Vous connaissez des gens qui ont travaillé dans les mines?
3: Ah, mon grand-père a travaillé, mais je ne l'ai pas connu. Mais il est mort de ça. Et j'ai un oncle qui est mort de ça aussi.
2: Et comment on meurt dans une mine?
3: Ah, ça explose. Ou alors avec la poussière, ils attrapent des maladies. Hein. C'est la maladie de la mine qu'on dit. Hein. Les poumons.
2: Est-ce que la mort vous fait peur?
3: Oui et non.
2: Pourquoi?
3: Bah, parce que ça doit aller comme ça. C'est la vie comme ça. On devrait y passer tous. Ce qui fait le plus peur, c'est de souffrir. Les maladies qu'on attrape, le cancer, c'est... Si on meurt d'un arrêt cardiaque direct, on ne sent rien, mais souffrir, c'est...
2: Est-ce qu'on est plus seul aujourd'hui qu'hier?
3: Je ne pense pas. Ça dépend des familles. Il y a des familles qui sont fort unies, il y en a d'autres qui ne s'occupent plus de leurs parents quand ils sont vieux. Ou...
2: Vous ne souffrez pas de solitude?
3: Pour le moment, non.
2: Vous aimez être seul?
3: Parfois, oui.

0: Hello, hello, c'est encore Radio Kiki qui vous parle. Nous venons d'écouter la chanson d'Alinéa sur l'incertitude de la solitude. Attention, ce message va s'autodétruire discrètement. Et pendant ce temps-là, je vous propose de repartir pour un micro-trottoir au marché de Fleurèges.
1: Que vous faites pendant la semaine ?
2: Mais moi, je fais du vélo.
3: Oui.
2: Quand ma femme n'est pas là, un peu de cuisine et nettoyage aussi. Cette semaine-ci, Bernadette est absente, donc c'est moi qui suis de corvée. Et voilà, et je m'occupe aussi, mais pas cette semaine, de mon petit-fils.
1: Est-ce que vous trouvez que votre vie est intéressante ?
2: Ah oui, oui, oui. Je ne m'ennuie pas. Je ne m'ennuie pas.
4: Oui, est-ce que tu veux qu'on dise d'autre ? C'est toujours la même chose qu'on recommence, mais voilà, c'est un rituel.
5: Oui, la vie est ce qu'elle est, elle est enrichissante.
2: Hein. J'ai été enseignant en Afrique pendant 28 ans, et puis j'ai terminé ma carrière comme fonctionnaire à la région Hollande, et je suis pensionné depuis 2005. Je n'ai jamais enseigné en Europe, donc je préfère garder un bon souvenir de mon métier. Parce qu'ici, je crois que les enseignants, c'est pas du tout facile.
4: Je suis retraitée depuis l'année dernière. J'étais demoiselle dans une pâtisserie. J'ai travaillé dans une plantation de fruits. Et puis maintenant, je m'occupe de mes petits-enfants.
5: Ben, moi, je suis pensionné depuis l'année passée aussi. J'ai travaillé pendant 35 ans au téléphone. C'est moi qui faisais bip, bip. Bip, bip, mais je n'allais pas vite assez. Et alors, j'ai travaillé pratiquement 40 ans comme pompier.
6: Et vous faites encore des choses en noir, je veux dire.
5: En noir.
6: Enfin, mais vous faites du bénévole ou quoi ?
5: Non, voilà. Je n'ai pas encore le temps de faire du bénévolat parce que je suis occupé depuis le mois d'août dans la maison de Manuel, de mon fils. Et j'espère avoir terminé samedi pour pouvoir partir en vacances.
4: Ah. J'étais partie aussi de la protection civile tous les deux.
5: C'est tout à fait un autre métier.
4: Pompier volontaire dans des recherches de cadavres, dans des recherches
5: d'inondation
4: pour les enfants, ravitaillement dans les prisons. Voilà.
1: À votre avis, c'est facile d'être un enfant ?
5: Ce n'est plus comme dans le temps. Dans le temps, on était beaucoup plus libre, on faisait plus ou moins ce qu'on voulait, parce que tout le monde s'entendait bien, et que maintenant, bon, avec le trafic qu'il y a, les cloisons qu'il y a entre les maisons, les gens ne se parlent plus, c'est plus du tout la même vie maintenant. Donc, être un enfant maintenant, c'est plus du tout le même.
1: Je suis seule.

0: Je vous propose de découvrir les pensionnés du Home des Palatins de Franlières.
1: Comment vous vous appelez ?
2: Georgette.
1: Vous avez quel âge ?
2: Oh là là, 80.
1: Vous aimez bien être au home ?
2: Bah, c'est un peu loin.
1: Vous aimez bien quand vous étiez enfant ?
2: Que tu es belle.
1: Comment ?
2: Que tu es belle.
1: Qu'est-ce voilà. que tu disais ?
2: J'adore les enfants.
1: Vous vous plaisez dans le home ?
3: Oui, on est bien, hein ? On est bien.
1: Vous trouvez ce que vous avez besoin ? Amour, compagnie
2: J'aime bien. J'aime bien tout le monde. J'adore tous les enfants.
4: D'après vous, à quel âge on devient vieux ?
5: On devient vieux, eh bien, tu sais, quand on perd la mémoire, tout ça dépend, disons, mon 95 ans.
4: Vous regrettez de ne plus être un enfant ?
5: Je regrette, pour certaines choses, oui.
4: Pourquoi ?
5: Parce qu'on est insouciant, on voit la vie du beau côté.
4: À votre avis, c'est bien de vivre jusqu'à 104 ans ?
5: 104, non, c'est un peu tard.
4: Qu'est-ce que vous pensez de la mort ?
5: De la mort ? Oh, ben c'est une chose bien triste, sais-tu. On ne voit plus personne, on est enfermé dans une boîte.
1: Vous avez choisi d'être dans un home ?
5: Eh bien, je ne pouvais plus rester seule. Alors, on m'a amenée ici, on est bien. Je faisais des dépressions, alors, vois-tu. Je ne pouvais plus rester toute seule.
1: C'est quoi vieillir ?
5: Bah, vieillir, comment t'expliquer ? Tout vieillit, l'esprit, tout qui vieillit de la même façon. Je ne sais pas t'expliquer. Franchement, on oublie beaucoup de choses. C'est la vie.
1: Comment vous vous appelez ?
6: André.
1: Vous avez fait quoi dans la vie ?
6: Dans la vie ? Ah, j'ai beaucoup travaillé. Enfin, il y avait qui travaillait pour moi, quoi. Ben, écoute bien, j'ai été manœuvre pour commencer. Après manœuvre, j'ai été passé comme employé dans un autre service. Après employé, j'ai été chef d'atelier. Et alors, chef d'atelier, je suis parti en Hollande. Et alors, de Hollande, je suis revenu à Franières, où j'avais débuté. Et je suis revenu, ben, ils sont trompés, comme secrétaire de directeur. Et alors, j'ai été 6 ou 8 mois comme secrétaire du directeur de la glacerie. Et alors, après, je suis allé comme adjoint au chef de service du verre coulé. Et alors, de là, on nous a transférés en Hollande parce qu'on faisait une nouvelle usine en Hollande. Et alors, à 54 ans et demi, ils ont dit, il est vieux, on va le mettre en prépension. Ah, je dis, vous ne ferez jamais quelque chose de mieux, hein. Et ils m'ont mis en prépension, en 54 ans. Ça fait que j'ai été prépensionné pendant 10 ans. Alors, j'ai eu ma pension, hein. Ma pension de Franières, de Saint-Gobain. Et j'avais une pension comme ancien échevin de Franières. Tu vois, ça fait que tout mis ensemble, je déménagerais bien un petit peu en balade, hein, et je suis venu ici.
1: Que faites-vous pendant la semaine, ici au home ?
6: La semaine ? Ah, je fais tout ce que je peux pour ennuyer ma femme. Ah ben, aujourd'hui je me suis levé, il était 7h30, hein. J'ai eu une de mon collègue qui est venue me laver, oui. Alors, après le déjeuner, j'ai entendu un petit peu, j'ai dit tiens, je suis venu dîner, hein, j'ai bien dîné, hein, c'est bon.
1: À votre avis, c'est bien de vivre jusqu'à 104 ans ?
6: C'est bien, oui.
1: Pourquoi ?
6: Parce qu'on est bien, les filles sont gentilles, hein, c'est... Qu'elles sont gentilles les filles de mon village. La la la la la la la la la. Qu'elles sont gentilles les filles de mon village. La la la la.
1: C'est quand vous avez rencontré l'amour?
6: L'amour? Aïe aïe. Oh aïe. Ça revit depuis longtemps. C'est oublié. oublié. Oh, mais Lisan, c'est tout récent, hein, Lisan. Ouais, mais elle est jalouse. Jalouse. Il fallait qu'on se rencontre ici de ce travail. C'est drôle, hein, que c'est drôle. Ouais, mais tu vas mettre ça là encore dans quel journal? Ben, vers l'avenir, attention, hein. Vers l'avenir, c'est des commentaires, hein.
4: Vous vous appelez comment?
5: Comment?
4: Comment est-ce que vous vous appelez?
5: Germaine.
4: Est-ce que vous avez des questions à poser sur moi?
5: Non.
4: Ben, moi j'aime bien les personnes âgées.
5: Comment?
4: Ben, parce que j'aime bien aider et tout ça. J'aime bien.
5: Le vôtre viendra. Hein?
4: Vous avez besoin d'aide?
5: Non, non.
4: Vous faisiez quoi à 11 ans?
5: Hein?
4: Vous faisiez quoi à 11 ans?
5: À 11 ans? Travailler. Ah ouais, mon mari, tout ça. Mais on travaillait, hein.
7: Germaine, elle connaît la Java bleue. Toi, tu connais la Java bleue?
4: Non.
5: C'est n'a pas l'air de...
7: La Java bleue.

0: Je ne connaissais pas.
1: On la vivra encore une fois, oui. Hein? Quand tu reviendras. Hein? Tu reviendras encore?
0: J'essaierai.
1: Donne-moi une bise.